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1: Bienvenue à l'écoute du bloc d'actualité de ce lundi 5 octobre 2026, préparé et présenté par Renata Oflak selon les sources des agences de presse slovaques.
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1: L'escalade de l'armement ne permet pas d'apaiser les tensions. Des avions de chasse F-16 protègent l'espace aérien slovaque. Le prochain projet de budget sera déficitaire. Le 3 octobre 2026 ont eu lieu les commémorations du 82e anniversaire de l'opération des Carpates d'Oukla. Dans son allocution, le président slovaque Peter Pellegrini a souligné que l'augmentation de l'armement et la multiplication des provocations ne menaient pas à un apaisement des tensions, mais au contraire à leur aggravation. Il a également évoqué la guerre en Ukraine, notant que des dizaines de milliers de jeunes hommes périssaient chaque mois dans les deux camps, des hommes du même âge que nombre de ses ancêtres tombés à Dukla. Il a fait remarquer que deux États hostiles situés à l'est de la Slovaquie étaient actuellement incapables de s'entendre, ne serait-ce que sur un cessez-le-feu, une pause qui pourrait permettre de renouer avec des négociations diplomatiques. Des avions de chasse F-16 commenceront progressivement à protéger l'espace aérien slovaque en octobre. Le ministre de la Défense, Robert Kaliňák, a confirmé cette information. La Slovaquie prévoit d'acquérir 4 avions de chasse supplémentaires. Elle porterait ainsi l'effectif total de l'escadron à 18 F-16. Juraj Krupa, du parti d'opposition SAS, a qualifié l'inutile l'achat de ces appareils supplémentaires. M. Kaliňák soutient pour sa part que davantage d'avions de chasse sont nécessaires. Des avions de chasse tchèques, polonais et hongrois contribuent actuellement à la protection de l'espace aérien slovaque. Notre armée de l'air dispose de 10 F-16 depuis un certain temps et commencera à les déployés pour un service actif ce mois-ci. Le ministère des Finances soumet à la coalition un projet de budget pour l'année à venir prévoyant un déficit de 4,94% du PIB. Pour les années suivantes, ce déficit devrait diminuer progressivement pour atteindre 4,5%, puis 4% du PIB, bien que cela nécessite des mesures de consolidation supplémentaires. Le gouvernement doit également examiner cette proposition ce lundi 4 octobre. Selon le ministère, le budget prévoit une reprise des efforts de consolidation dans les années à venir. Ne pas poursuivre le rétablissement de la santé des finances publiques conduirait à ce que la dette dépasse le seuil de 70% du PIB d'ici la fin de l'horizon budgétaire, a ajouté le ministère. La cycliste slovaque Viktoria Chladoňová a remporté la médaille de bronze de la course en ligne des moins de 23 ans lors des championnats d'Europe en Slovénie. « Je me sentais vraiment bien, même si je venais tout juste de me remettre d'un léger rhume et que je ne savais pas trop à quoi m'attendre. Je suis ravie d'avoir réussi à sprinter et à décrocher la troisième place. J'ai pris plaisir à courir avec le maillot arc-en-ciel », a déclaré Chladoňová lors d'un entretien avec la Fédération slovaque de cyclisme.
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1: Le 3 octobre, à l'occasion du 82e anniversaire de l'opération des Carpathes-Doukla, la mémoire des soldats qui ont donné leur vie lors des combats pour la libération de la Tchécoslovaquie a été honorée. La cérémonie commémorative a réuni le président de la République slovaque, Peter Pellegrini, le président du Conseil national de la République slovaque, Richard Raši, les anciens présidents Ivan Gašparović et Rudolf Schuster, le vice-premier ministre et ministre de la Défense Robert Kaliňák, accompagné du vice-premier ministre et ministre de la Défense tchèque Jaromír Zuna, ainsi que d'autres représentants du gouvernement, des parlementaires et des invités étrangers. Le programme comprenait une visite de la tour d'observation de Dukla, agrémentée des commentaires d'historiens de l'Institut d'histoire militaire, ainsi que des cérémonies commémoratives devant la statue du général d'armée Ludvík Sloboda et au mémorial de l'armée soviétique à Svidník. En tant qu'organisateur de l'événement, le ministère de la Défense a préparé un riche programme culturel attirant des milliers de visiteurs à Dukla comme à Svidník. Ces derniers ont pu assister à des expositions de matériel militaire et à des concerts tout en ayant l'occasion de visiter le musée et de découvrir les récits de notre histoire militaire. De tels moments nous rappellent que la liberté dont nous jouissons aujourd'hui repose sur des vies humaines bien réelles, sur le courage et sur le sacrifice. Se souvenir d'elles, c'est transmettre aux générations futures non seulement la connaissance de l'histoire, mais aussi la responsabilité de veiller à ce que ces tragédies ne se reproduisent pas. Chérissons la paix. Elle a été durement conquise.
2: Chers auditeurs francophones de Radio Slovaquie Internationale, après ce bloc d'actualité, nous vous souhaitons la bienvenue de votre émission du lundi avec vos rubriques traditionnelles comme la Slovaquie sans frontières et la vie comme elle va. D'abord, nous évoquerons la vitrine des métiers traditionnels, le Festival des Maîtres Artisans, organisé par le Centre d'Art Populaire Ulouv à Bratislava. Et ensuite, nous évoquerons les relations entre la Slovaquie et la Serbie. Pour rappel, la Slovaquie possède une communauté installée depuis longtemps en Voïvodine. Pour vous accompagner, Jacques Oflak est au micro. Avec, c'est un honneur chaque fois répété, Marie-Ondine Vidal.
3: Oui, c'est moi.
2: Notre ingénieur du son, Romana Schunderlikova, est à la régie et Radomir Mecha à la programmation musicale.

0: Vous êtes sur les ondes de Radio Slovaquie Internationale et vous suivez votre émission du lundi. Vous venez d'écouter Anna Hulejová et l'ensemble folklorique Radosť spod Salatina chanter l'air traditionnel Vretienko mi pada. Votre rencontre radiophonique du début de la semaine se poursuit après cette pause musicale. Cet air folklorique est une introduction idéale au métier traditionnel qui se maintient en Slovaquie grâce à une institution importante.
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0: La 36e édition du Festival des Maîtres Artisans s'est déroulée à Bratislava. Sa longévité témoigne de sa richesse et de son importance. Mais chaque festival est unique. Écoutons la directrice du Centre d'art populaire Ulouv, Eva Ševčíková.
2: Cette année est particulière car elle est dédiée à un artisanat slovaque spécifique, le fil de fer. Il a été inscrit sur la liste du patrimoine culturel immatériel de l'UNESCO en 2019. Nous organisons plusieurs événements et expositions tout au long de l'année en nous concentrant sur cet artisanat sous différents angles. C'est la journée des maîtres artisans qui nous a permis d'inviter ces artisans du fil de fer à présenter leur art et leur savoir-faire.
0: C'est vraiment passionnant de voir toutes ces manières de travailler le fil de fer pour façonner divers objets.
2: Il y a 16 artisans de fil de fer. Ils créent des bijoux, des objets utilitaires ou des pièces de design original. Chacun utilise une technique et un matériau légèrement différent. Et c'est ce qui est intéressant, voir toutes ces techniques réunies au même endroit.
0: Et c'est loin d'être le seul artisanat à être représenté. Les journées des maîtres artisans sont uniques précisément parce qu'elles apportent une large palette et variée. Eva Ševčíková de détailler.
2: Près de 100 artisans de toute la Slovaquie représentent ces métiers. Textile, céramique, bois, métal, œufs de Pâques, pain d'épices. La Slovaquie est un pays très riche à cet égard. Nous avons donc quelque chose à montrer.
0: Ce festival se déroule dans le charmant écrin de la cité historique de Bratislava.
2: Place principale, la cour primatiale, franciscaine et de Saint-Georges. Je pense que c'est un très bel espace au cœur de la ville, très attrayant pour ce type de festival.
0: Madame Barbara Morongova représente la section culture au sein de la Commission slovaque pour l'UNESCO. Cette commission coopère avec Ulouv depuis 4 ans. Alors, pourquoi ce patronage ?
2: Reprendre le patronage de ce merveilleux événement est tout à fait naturel. Ulouv, par ses activités et cet événement en particulier, remplit tous les objectifs de la Convention de l'UNESCO pour la sauvegarde du patrimoine culturel immatériel que la République slovaque a ratifié il y a exactement 20 ans. Les liens avec l'UNESCO sont donc pleinement présents dans ce programme et Ulouv le prouve grâce à ses activités dans tous les domaines.
0: Cet événement vous est-il d'une manière ou d'une autre dans votre travail ?
2: Nous nous aidons mutuellement. Nous sommes ravis de pouvoir mettre en avant, à l'échelle internationale, ce qui fonctionne à merveille en Slovaquie et ce qui peut servir de modèle au monde entier. Le travail d'Ulouv en est un exemple, comme en témoigne l'inscription de son école d'artisanat sur la liste des bonnes pratiques de l'UNESCO pour la protection du patrimoine culturel immatériel. Plusieurs techniques artisanales représentent également la Slovaquie sur la liste représentative du patrimoine culturel immatériel de l'humanité de l'UNESCO. Par exemple, le travail du fil de fer, qui est le thème principal de l'événement de cette année.
0: Et comment cet artisanat s'est-il retrouvé inscrit sur cette liste ? Barbara Morongova nous en dit plus sur le processus.
2: L'histoire est en fait simple et complexe à la fois. Selon les propositions de l'UNESCO, un tel artisanat doit d'abord figurer sur la liste qui est élaborée au niveau national. Cela signifie que le travail a d'abord été inscrit sur la liste représentative du patrimoine culturel matériel de la Slovaquie. Ensuite, la commission d'experts a sélectionné une proposition de cette liste avec laquelle nous pouvions postuler pour figurer sur la liste mondiale. Voilà comment ça s'est fait. Le choix s'est porté sur le fil de fer. La commission d'experts a estimé que c'était un artisanat unique qui pourrait mettre en valeur la Slovaquie.
0: D'autres candidatures de ce type ont déjà été déposées. Sur quoi travaille la commission actuellement ?
2: Pour le moment, nous travaillons sur plusieurs sujets. Il s'agit de candidatures internationales qui nous permettraient d'établir des liens avec d'autres pays. Nous aimerions beaucoup intégrer l'inscription de la verrerie.
0: Les journées des maîtres artisans se sont déroulées au centre de la capitale slovaque en septembre.

0: Vous êtes sur les ondes de Radio Slovaquie Internationale et vous suivez votre émission du lundi. Vous venez d'écouter Zločin, crime, interprété par la chanteuse slovaque Katarina Knechtová. Et maintenant, poursuivons notre rendez-vous du début de la semaine.
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0: Deux écoles, l'une slovaque et l'autre serbe, ont décidé récemment de raffermir leurs liens. Il faut dire qu'une communauté slovaque est bien implantée depuis longtemps en Serbie, notamment en Vojvodine. Nous évoquerons ces deux écoles. Nous reviendrons sur une Slovaque de Serbie qui s'est implantée à Bratislava, là où elle avait ses racines. Enfin, nous rappellerons le soutien de la Slovaquie à l'adhésion de la Serbie à l'Union européenne. Une minorité slovaque vit en Serbie. Un nouvel accord renforce les liens entre cette communauté et la Slovaquie. En effet, les élèves et les enseignants de Senica, ville de l'ouest de la Slovaquie, et de Kovacica, en Serbie, pourront bénéficier de séjours créatifs, d'échanges mutuels ou de projets Erasmus conjoints. Un protocole d'accord de coopération a été signé récemment par des représentants des écoles respectives. L'information a été communiquée par Tatiana Moravcova, porte-parole de la ville de Senica. Le directeur du lycée de Kovacica est Miroslav Jurica. Il s'efforce de renforcer la communauté slovaque en Serbie, pour laquelle ce lycée constitue un centre éducatif et culturel important.
2: Les invités serbes étaient accompagnés de peintres de l'association Senica, Sen Art, dont la présidente était Dana Motusova. Cette visite coïncide avec l'exposition temporaire Plein Air Kovacica au centre éducatif de Zahorje. Il s'agit d'une nouvelle étape dans la coopération de longue date entre la région slovaque de Zahorje et la région de Vojvodine, qui conserve une identité slovaque marquée par sa langue, sa culture et ses traditions. Cet été, 11 artistes de l'association Senica Sen Art se sont rendus à Kovacica pour rencontrer les artistes locaux, découvrir leurs œuvres et s'imprégner de l'atmosphère de la région. La délégation serbe a également invité ses partenaires slovaques au 75e salon de peinture d'octobre qui se tient à Kovacica début octobre.
0: Comme nous l'avons rappelé, il y a une communauté slovaque présente en Serbie. Elle n'a pas pour autant oublié ses racines, comme Monika Mandac. Après une enfance passée en Serbie, elle a poursuivi ses études en Slovaquie. Nous lui avions consacré un portrait au cours de l'une de nos émissions. Retour en archive sur son parcours. Elle a grandi dans un village de la minorité slovaque en Serbie, à Pivnice, en Vojvodine, où l'art faisait naturellement partie de sa vie. Sa grand-mère, sa mère et sa sœur étaient toutes impliquées dans la photographie et diverses activités artistiques. Donc, Monika a simplement grandi dans un environnement visuel. Après l'école primaire, elle a étudié le design textile à Novi Sad, toujours en Serbie. Le travail avec les textiles et les structures imprimées a rapidement conquis son cœur et lui est resté proche jusqu'à ce jour. Elle rêvait d'étudier à l'école supérieure des beaux-arts à Bratislava.
2: J'étais déterminée. Deux jours avant de passer les examens d'admission, j'ai eu une conversation très intéressante avec un ami. Il m'a demandé ce que je ferais si je n'étais pas sélectionnée. Je lui ai répondu que je passerais. Je fanfaronnais, mais d'une manière ou d'une autre, ça a marché. J'ai obtenu mon diplôme de l'université et j'ai aussi effectué des stages. Je me suis rendue en Italie pendant le master. Avant cela, j'ai étudié à Nottingham et ensuite j'ai effectué un stage également en master avec Pavel Dendis.
0: Cette formation a apporté à Monika plus que les bases du design, de mode. Elle s'est appropriée un langage avec lequel elle crée désormais. Cela lui a aussi donné de l'assurance. Elle a décidé de créer sa propre marque. Chacune de ses collections représente un nouveau chapitre dans la recherche d'identité et d'esthétique qu'elle raconte à partir de ses collections.
2: Mon point de départ ou de prédilection dans mon voyage vers les vêtements portables a été la collection One More Minute Please, où j'ai abordé la réalité des rêves et la correspondance entre ces rêves et ma vie quotidienne, et la façon dont ils l'affectent. J'ai eu une période assez difficile à cette époque, car j'avais l'impression d'être hantée par mes rêves, poursuivie toute la journée par une émotion. C'était encore pendant mes études de licence, quand je travaillais sur la collection de fin d'année Alibi.
0: Monika Mandac, créatrice de mode slovaque, est née en Serbie, de la communauté slovaque, et a pris son envol à Bratislava. Pour rappel, si la Slovaquie est depuis bien longtemps dans l'Union européenne, le chemin est semé d'embûches pour la Serbie. En mars 2026, la diplomatie slovaque revenait sur l'élargissement de l'Union européenne, notamment à la Serbie. Lors de la conférence portant sur les défis de l'élargissement européen et le futur de l'Europe organisée à Bratislava, le ministre des Affaires étrangères européennes slovaque, Juraj Blanár, rappelait alors que la Slovaquie comptait parmi les plus fervents défenseurs de l'intégration des Balkans occidentaux à l'Union européenne. Les règles du jeu ont été codifiées il y a plus de 20 ans lors du sommet de Thessalonique en 2003. La déclaration était simple. L'avenir des Balkans occidentaux se trouve au sein de l'Union européenne. Et cette union ne saurait être complète sans les pays des Balkans occidentaux.
2: Les objectifs fixés en 2003 revêtent une urgence nouvelle. Aujourd'hui, la géopolitique est plus tendue et le système fondé sur la sécurité est soumis à des tensions sans précédent. C'est aussi pour des raisons de sécurité qu'il faut, selon M. Blanár, intégrer à l'Union européenne le Monténégro, l'Albanie et la Serbie.
0: La sécurité a toujours été le moteur du projet européen. Dès la vision de Jean Monnet et de Jacques Delors, l'unification a été conçue comme un projet de paix. Aujourd'hui, la sécurité est devenue l'élément primordial de l'intégration des Balkans occidentaux. La stabilité dans les Balkans est directement liée à la stabilité de l'ensemble du continent européen. Nous avons des raisons d'être optimistes. Par exemple, le Monténégro est sur une voie prometteuse et ambitionne de devenir le 28e État membre en 2028. Le pays s'efforce de conclure tous les chapitres de négociation d'ici la fin de l'année. Le 14e chapitre sur 33 a été provisoirement clôturé aujourd'hui même. L'Albanie, autre pays, a fait preuve d'une accélération sans précédent, ouvrant des chapitres en un temps record. Nous entendons soutenir ces efforts d'intégration européenne directement en Albanie lors d'une visite officielle en compagnie de mes collègues tchèques et autrichiens dans le cadre du format d'Austerlitz. Cependant, malgré ces points de convergence, le rythme global reste bien en deçà de nos ambitions collectives. Nous devons rendre ce processus plus efficace et obtenir des résultats tangibles. Dans ce contexte, il faut reconnaître que la Serbie est un acteur clé. Son influence sur la stabilité régionale est indéniable et il est vital de la soutenir activement.
2: Et le ministre Blanár de s'interroger sur la réelle volonté politique de l'Union d'inclure ces pays comme membres à part entière. Si tel était le cas, pourquoi parlerait-on alors d'intégration progressive ? La position de la Slovaquie reste inchangée. Et le chef de la diplomatie slovaque de citer l'ancien secrétaire général de l'ONU, Kofi Annan, le temps presse, le choix est clair.
3: I truly believe that, firstly, all opportunities to bring the Western Balkans on board should be explored and used.
0: Je crois sincèrement que, premièrement, toutes les opportunités d'intégrer les Balkans occidentaux doivent être explorées et exploitées. Deuxièmement, dans une approche fondée sur le mérite, la qualité doit primer. Par conséquent, nous ne considérons pas l'élargissement comme une option réaliste ou équitable. Troisièmement, ceux qui travaillent dur et se préparent tôt doivent être reconnus. Leur succès sera le plus puissant encouragement pour ceux qui sont actuellement à la traîne. Et quatrièmement, nous devons éliminer l'indécision au sein de l'Union européenne. Ces situations exigent une communication stratégique efficace, tant auprès de nos propres citoyens que de ceux des pays candidats. Faute de quoi la frustration dans ces pays candidats s'accroîtra et nous ne voulons pas d'une telle situation. Voilà pour ce dossier sur les relations entre la Slovaquie et la Serbie. Chers amis fidèles à l'écoute, c'est tout pour ce lundi. Demain, retrouvez l'émission sur le sport, la santé, l'enseignement et la science. Quant à moi, je vous souhaite une bonne semaine. Vous dis à la prochaine et d'ici là, chers auditeurs, bonne suite des programmes francophones de Radio Slovaquie Internationale.

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1: Bienvenue à l'écoute du bloc d'actualité de ce lundi 5 octobre 2026, préparé et présenté par Renata Oflak selon les sources des agences de presse slovaques.
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1: L'escalade de l'armement ne permet pas d'apaiser les tensions. Des avions de chasse F-16 protègent l'espace aérien slovaque. Le prochain projet de budget sera déficitaire. Le 3 octobre 2026 ont eu lieu les commémorations du 82e anniversaire de l'opération des Carpates d'Oukla. Dans son allocution, le président slovaque Peter Pellegrini a souligné que l'augmentation de l'armement et la multiplication des provocations ne menaient pas à un apaisement des tensions, mais au contraire à leur aggravation. Il a également évoqué la guerre en Ukraine, notant que des dizaines de milliers de jeunes hommes périssaient chaque mois dans les deux camps, des hommes du même âge que nombre de ses ancêtres tombés à Dukla. Il a fait remarquer que deux États hostiles situés à l'est de la Slovaquie étaient actuellement incapables de s'entendre, ne serait-ce que sur un cessez-le-feu, une pause qui pourrait permettre de renouer avec des négociations diplomatiques. Des avions de chasse F-16 commenceront progressivement à protéger l'espace aérien slovaque en octobre. Le ministre de la Défense, Robert Kaliňák, a confirmé cette information. La Slovaquie prévoit d'acquérir 4 avions de chasse supplémentaires. Elle porterait ainsi l'effectif total de l'escadron à 18 F-16. Juraj Krupa, du parti d'opposition SAS, a qualifié l'inutile l'achat de ces appareils supplémentaires. Monsieur Kaliňák soutient pour sa part que davantage d'avions de chasse sont nécessaires. Des avions de chasse tchèques, polonais et hongrois contribuent actuellement à la protection de l'espace aérien slovaque. Notre armée de l'air dispose de 10 F-16 depuis un certain temps et commencera à les déployé pour un service actif ce mois-ci. Le ministère des Finances soumet à la coalition un projet de budget pour l'année à venir prévoyant un déficit de 4,94% du PIB. Pour les années suivantes, ce déficit devrait diminuer progressivement pour atteindre 4,5%, puis 4% du PIB, bien que cela nécessite des mesures de consolidation supplémentaires. Le gouvernement doit également examiner cette proposition ce lundi 4 octobre. Selon le ministère, le budget prévoit une reprise des efforts de consolidation dans les années à venir. Ne pas poursuivre le rétablissement de la santé des finances publiques conduirait à ce que la dette dépasse le seuil de 70% du PIB d'ici la fin de l'horizon budgétaire, a ajouté le ministère. La cycliste slovaque Viktoria Chladoňová a remporté la médaille de bronze de la course en ligne des moins de 23 ans lors des championnats d'Europe en Slovénie. Je me sentais vraiment bien, même si je venais tout juste de me remettre d'un léger rhume et que je ne savais pas trop à quoi m'attendre. Je suis ravie d'avoir réussi à sprinter et à décrocher la 3e place. J'ai pris plaisir à courir avec le maillot arc-en-ciel, a déclaré Chladoňová lors d'un entretien avec la Fédération slovaque de cyclisme.
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1: Le 3 octobre, à l'occasion du 82e anniversaire de l'opération des Carpathes-Doukla, la mémoire des soldats qui ont donné leur vie lors des combats pour la libération de la Tchécoslovaquie a été honorée. La cérémonie commémorative a réuni le président de la République slovaque, Peter Pellegrini, le président du Conseil national de la République slovaque, Richard Rashi, les anciens présidents Ivan Gašparović et Rudolf Schuster, le vice-premier ministre et ministre de la Défense Robert Kaliňák, accompagné du vice-premier ministre et ministre de la Défense tchèque Jaromír Zuna, ainsi que d'autres représentants du gouvernement, des parlementaires et des invités étrangers. Le programme comprenait une visite de la tour d'observation de Dukla, agrémentée des commentaires d'historiens de l'Institut d'histoire militaire, ainsi que des cérémonies commémoratives devant la statue du général d'armée Ludvík Sloboda et au mémorial de l'armée soviétique à Svidník. En tant qu'organisateur de l'événement, le ministère de la Défense a préparé un riche programme culturel attirant des milliers de visiteurs à Dukla comme à Svidník. Ces derniers ont pu assister à des expositions de matériel militaire et à des concerts tout en ayant l'occasion de visiter le musée et de découvrir les récits de notre histoire militaire. De tels moments nous rappellent que la liberté dont nous jouissons aujourd'hui repose sur des vies humaines bien réelles, sur le courage et sur le sacrifice. Se souvenir d'elle, c'est transmettre aux générations futures non seulement la connaissance de l'histoire, mais aussi la responsabilité de veiller à ce que ces tragédies ne se reproduisent pas. Chérissons la paix. Elle a été durement conquise.
2: Chers auditeurs francophones de Radio Slovaquie Internationale, après ce bloc d'actualité, nous vous souhaitons la bienvenue dans votre émission du lundi avec vos rubriques traditionnelles comme la Slovaquie sans frontières et la vie comme elle va. D'abord, nous évoquerons la vitrine des métiers traditionnels, le Festival des Maîtres Artisans, organisé par le Centre d'Art Populaire Ulouv à Bratislava. Et ensuite, nous évoquerons les relations entre la Slovaquie et la Serbie. Pour rappel, la Slovaquie possède une communauté installée depuis longtemps en Voïvodine. Pour vous accompagner, Jacques Oflak est au micro. Avec, c'est un honneur chaque fois répété, Marie-Ondine Vidal.
3: Oui, c'est moi.
2: Notre ingénieur du son, Romana Schunderlikova, est à la régie et Radomir Mecha à la programmation musicale.

0: Vous êtes sur les ondes de Radio Slovaquie Internationale et vous suivez votre émission du lundi. Vous venez d'écouter Anna Hulejová et l'ensemble folklorique Radosť spod Salatína chanter l'air traditionnel Vretienko mi pada. Votre rencontre radiophonique du début de la semaine se poursuit après cette pause musicale. Cet air folklorique est une introduction idéale au métier traditionnel qui se maintient en Slovaquie grâce à une institution importante.
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0: La 36e édition du Festival des maîtres artisans s'est déroulée à Bratislava. Sa longévité témoigne de sa richesse et de son importance, mais chaque festival est unique. Écoutons la directrice du Centre d'art populaire Ulouv, Eva Ševčíková.
2: Cette année est particulière car elle est dédiée à un artisanat slovaque spécifique, le fil de fer. Il a été inscrit sur la liste du patrimoine culturel immatériel de l'UNESCO en 2019. Nous organisons plusieurs événements et expositions tout au long de l'année en nous concentrant sur cet artisanat sous différents angles. C'est la journée des maîtres artisans qui nous a permis d'inviter ces artisans du fil de fer à présenter leur art et leur savoir-faire.
0: C'est vraiment passionnant de voir toutes ces manières de travailler le fil de fer pour façonner divers objets.
2: Il y a 16 artisans de fil de fer. Ils créent des bijoux, des objets utilitaires ou des pièces de design original. Chacun utilise une technique et un matériau légèrement différent. Et c'est ce qui est intéressant, voir toutes ces techniques réunies au même endroit.
0: Et c'est loin d'être le seul artisanat à être représenté. Les journées des maîtres artisans sont uniques précisément parce qu'elles apportent une large palette et variée. Eva Ševčíková de détailler.
2: Près de 100 artisans de toute la Slovaquie représentent ces métiers. Textile, céramique, bois, métal, œufs de Pâques, pain d'épices. La Slovaquie est un pays très riche à cet égard. Nous avons donc quelque chose à montrer.
0: Ce festival se déroule dans le charmant écrin de la cité historique de Bratislava.
2: Place principale, la cour primatiale, franciscaine et de Saint-Georges. Je pense que c'est un très bel espace au cœur de la ville, très attrayant pour ce type de festival.
0: Madame Barbara Morongová représente la section culture au sein de la commission slovaque pour l'UNESCO. Cette commission coopère avec Ulouv depuis 4 ans. Alors, pourquoi ce patronage ?
2: Reprendre le patronage de ce merveilleux événement est tout à fait naturel. Ulouv, par ses activités et cet événement en particulier, remplit tous les objectifs de la Convention de l'UNESCO pour la sauvegarde du patrimoine culturel immatériel que la République slovaque a ratifié il y a exactement 20 ans. Les liens avec l'UNESCO sont donc pleinement présents dans ce programme et Ulouv le prouve grâce à ses activités dans tous les domaines.
0: Cet événement vous est-il d'une manière ou d'une autre dans votre travail ?
2: Nous nous aidons mutuellement. Nous sommes ravis de pouvoir mettre en avant, à l'échelle internationale, ce qui fonctionne à merveille en Slovaquie et ce qui peut servir de modèle au monde entier. Le travail d'Ulouv en est un exemple, comme en témoigne l'inscription de son école d'artisanat sur la liste des bonnes pratiques de l'UNESCO pour la protection du patrimoine culturel immatériel. Plusieurs techniques artisanales représentent également la Slovaquie sur la liste représentative du patrimoine culturel immatériel de l'humanité de l'UNESCO. Par exemple, le travail du fil de fer, qui est le thème principal de l'événement de cette année.
0: Et comment cet artisanat s'est-il retrouvé inscrit sur cette liste ? Barbara Morongová nous en dit plus sur le processus.
2: L'histoire est en fait simple et complexe à la fois. Selon les propositions de l'UNESCO, un tel artisanat doit d'abord figurer sur la liste qui est élaborée au niveau national. Cela signifie que le travail a d'abord été inscrit sur la liste représentative du patrimoine culturel matériel de la Slovaquie. Ensuite, la commission d'experts a sélectionné une proposition de cette liste avec laquelle nous pouvions postuler pour figurer sur la liste mondiale. Voilà comment ça s'est fait. Le choix s'est porté sur le fil de fer. la commission d'experts a estimé que c'était un artisanat unique qui pourrait mettre en valeur la Slovaquie.
0: D'autres candidatures de ce type ont déjà été déposées. Sur quoi travaille la commission actuellement ?
2: Pour le moment, nous travaillons sur plusieurs sujets. Il s'agit de candidatures internationales qui nous permettraient d'établir des liens avec d'autres pays. Nous aimerions beaucoup intégrer l'inscription de la verrerie.
0: Les journées des maîtres artisans se sont déroulées au centre de la capitale slovaque en septembre.

0: Vous êtes sur les ondes de Radio Slovaquie Internationale et vous suivez votre émission du lundi. Vous venez d'écouter Zločin, crime, interprété par la chanteuse slovaque Katarina Knechtová. Et maintenant, poursuivons notre rendez-vous du début de la semaine.
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0: Deux écoles, l'une slovaque et l'autre serbe, ont décidé récemment de raffermir leurs liens. Il faut dire qu'une communauté slovaque est bien implantée depuis longtemps en Serbie, notamment en Vojvodine. Nous évoquerons ces deux écoles. Nous reviendrons sur une slovaque de Serbie qui s'est implantée à Bratislava, là où elle avait ses racines. Enfin, nous rappellerons le soutien de la Slovaquie à l'adhésion de la Serbie à l'Union européenne. Une minorité slovaque vit en Serbie. Un nouvel accord renforce les liens entre cette communauté et la Slovaquie. En effet, les élèves et les enseignants de Senica, ville de l'ouest de la Slovaquie, et de Kovacica, en Serbie, pourront bénéficier de séjours créatifs, d'échanges mutuels ou de projets Erasmus conjoints. Un protocole d'accord de coopération a été signé récemment par des représentants des écoles respectives. L'information a été communiquée par Tatiana Moravcova, porte-parole de la ville de Senica. Le directeur du lycée de Kovacica est Miroslav Jurica. Il s'efforce de renforcer la communauté slovaque en Serbie, pour laquelle ce lycée constitue un centre éducatif et culturel important.
2: Les invités serbes étaient accompagnés de peintres de l'association Senica, Sen Art, dont la présidente était Dana Motusova. Cette visite coïncide avec l'exposition temporaire Plein air Kovacica au centre éducatif de Zahorie. Il s'agit d'une nouvelle étape dans la coopération de longue date entre la région slovaque de Zahorie et la région de Vojvodine, qui conserve une identité slovaque marquée par sa langue, sa culture et ses traditions. Cet été, 11 artistes de l'association Senica Sen Art se sont rendus à Kovacica pour rencontrer les artistes locaux, découvrir leurs œuvres et s'imprégner de l'atmosphère de la région. La délégation serbe a également invité ses partenaires slovaques au 75e salon de peinture d'octobre qui se tient à Kovacica début octobre.
0: Comme nous l'avons rappelé, il y a une communauté slovaque présente en Serbie. Elle n'a pas pour autant oublié ses racines, comme Monika Mandac. Après une enfance passée en Serbie, elle a poursuivi ses études en Slovaquie. Nous lui avions consacré un portrait au cours de l'une de nos émissions. Retour en archive sur son parcours. Elle a grandi dans un village de la minorité slovaque en Serbie, à Pivnice, en Vojvodine, où l'art faisait naturellement partie de sa vie. Sa grand-mère, sa mère et sa sœur étaient toutes impliquées dans la photographie et diverses activités artistiques. Donc, Monika a simplement grandi dans un environnement visuel. Après l'école primaire, elle a étudié le design textile à Novi Sad, toujours en Serbie. Le travail avec les textiles et les structures imprimées a rapidement conquis son cœur et lui est resté proche jusqu'à ce jour. Elle rêvait d'étudier à l'école supérieure des beaux-arts à Bratislava.
2: J'étais déterminée. Deux jours avant de passer les examens d'admission, j'ai eu une conversation très intéressante avec un ami. Il m'a demandé ce que je ferais si je n'étais pas sélectionnée. Je lui ai répondu que je passerais. Je fanfaronnais, mais d'une manière ou d'une autre, ça a marché. J'ai obtenu mon diplôme de l'université et j'ai aussi effectué des stages. Je me suis rendue en Italie pendant le master. Avant cela, j'ai étudié à Nottingham et ensuite j'ai effectué un stage également en master avec Pavol Dendis.
0: Cette formation a apporté à Monika plus que les bases du design, de mode. Elle s'est appropriée un langage avec lequel elle crée désormais. Cela lui a aussi donné de l'assurance. Elle a décidé de créer sa propre marque. Chacune de ses collections représente un nouveau chapitre dans la recherche d'identité et d'esthétique qu'elle raconte à partir de ses collections.
2: Mon point de départ ou de prédilection dans mon voyage vers les vêtements portables a été la collection One More Minute Please, où j'ai abordé la réalité des rêves et la correspondance entre ces rêves et ma vie quotidienne, et la façon dont ils l'affectent. J'ai eu une période assez difficile à cette époque, car j'avais l'impression d'être hantée par mes rêves, poursuivie toute la journée par une émotion. C'était encore pendant mes études de licence, quand je travaillais sur la collection de fin d'année Alibi.
0: Monika Mandac, créatrice de mode slovaque, est née en Serbie, de la communauté slovaque, et a pris son envol à Bratislava. Pour rappel, si la Slovaquie est depuis bien longtemps dans l'Union européenne, le chemin est semé d'embûches pour la Serbie. En mars 2026, la diplomatie slovaque revenait sur l'élargissement de l'Union européenne, notamment à la Serbie. Lors de la conférence portant sur les défis de l'élargissement européen et le futur de l'Europe organisée à Bratislava, le ministre des Affaires étrangères européennes slovaque, Juraj Blanár, rappelait alors que la Slovaquie comptait parmi les plus fervents défenseurs de l'intégration des Balkans occidentaux à l'Union européenne. Les règles du jeu ont été codifiées il y a plus de 20 ans lors du sommet de Thessalonique en 2003. La déclaration était simple. L'avenir des Balkans occidentaux se trouve au sein de l'Union européenne. Et cette union ne saurait être complète sans les pays des Balkans occidentaux.
2: Les objectifs fixés en 2003 revêtent une urgence nouvelle. Aujourd'hui, la géopolitique est plus tendue et le système fondé sur la sécurité est soumis à des tensions sans précédent. C'est aussi pour des raisons de sécurité qu'il faut, selon M. Blanár, intégrer à l'Union européenne le Monténégro, l'Albanie et la Serbie.
0: La sécurité a toujours été le moteur du projet européen. Dès la vision de Jean Monnet et de Jacques Delors, l'unification a été conçue comme un projet de paix. Aujourd'hui, la sécurité est devenue l'élément primordial de l'intégration des Balkans occidentaux. La stabilité dans les Balkans est directement liée à la stabilité de l'ensemble du continent européen. Nous avons des raisons d'être optimistes. Par exemple, le Monténégro est sur une voie prometteuse et ambitionne de devenir le 28e État membre en 2028. Le pays s'efforce de conclure tous les chapitres de négociations d'ici la fin de l'année. Le 14e chapitre sur 33 était provisoirement clôturé aujourd'hui même. L'Albanie, autre pays, a fait preuve d'une accélération sans précédent, ouvrant des chapitres en un temps record. Nous entendons soutenir ces efforts d'intégration européenne directement en Albanie, lors d'une visite officielle, en compagnie de mes collègues tchèques et autrichiens, dans le cadre du format d'Austerlitz. Cependant, malgré ces points de convergence, le rythme global reste bien en deçà de nos ambitions collectives. Nous devons rendre ce processus plus efficace et obtenir des résultats tangibles. Dans ce contexte, il faut reconnaître que la Serbie est un acteur clé. Son influence sur la stabilité régionale est indéniable et il est vital de la soutenir activement.
2: Et le ministre Blanár de s'interroger sur la réelle volonté politique de l'Union d'inclure ces pays comme membres à part entière. Si tel était le cas, pourquoi parlerait-on alors d'intégration progressive ? La position de la Slovaquie reste inchangée. Et le chef de la diplomatie slovaque de citer l'ancien secrétaire général de l'ONU, Kofi Annan, « Le temps presse, le choix est clair ».
0: Je crois sincèrement que, premièrement, toutes les opportunités d'intégrer les Balkans occidentaux doivent être explorées et exploitées. Deuxièmement, dans une approche fondée sur le mérite, la qualité doit primer. Par conséquent, nous ne considérons pas l'élargissement comme une option réaliste ou équitable. Troisièmement, ceux qui travaillent dur et se préparent tôt doivent être reconnus. Leur succès sera le plus puissant encouragement pour ceux qui sont actuellement à la traîne. Et quatrièmement, nous devons éliminer l'indécision au sein de l'Union européenne. Ces situations exigent une communication stratégique efficace, tant auprès de nos propres citoyens que de ceux des pays candidats. Faute de quoi, la frustration dans ces pays candidats s'accroîtra et nous ne voulons pas d'une telle situation. Voilà pour ce dossier sur les relations entre la Slovaquie et la Serbie. Chers amis fidèles à l'écoute, c'est tout pour ce lundi. Demain, retrouvez l'émission sur le sport, la santé, l'enseignement et la science. Quant à moi, je vous souhaite une bonne semaine. Vous dis à la prochaine et d'ici là, chers auditeurs, bonne suite des programmes francophones de Radio Slovaquie Internationale.

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1: Bienvenue à l'écoute du bloc d'actualité de ce lundi 5 octobre 2026, préparé et présenté par Renata Oflak selon les sources des agences de presse slovaque.
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1: L'escalade de l'armement ne permet pas d'apaiser les tensions. Des avions de chasse F-16 protègent l'espace aérien slovaque. Le prochain projet de budget sera déficitaire. Le 3 octobre 2026 ont eu lieu les commémorations du 82e anniversaire de l'opération des Carpates d'Oukla. Dans son allocution, le président slovaque Peter Pellegrini a souligné que l'augmentation de l'armement et la multiplication des provocations ne menaient pas à un apaisement des tensions, mais au contraire à leur aggravation. Il a également évoqué la guerre en Ukraine, notant que des dizaines de milliers de jeunes hommes périssaient chaque mois dans les deux camps, des hommes du même âge que nombre de ses ancêtres tombés à Dukla. Il a fait remarquer que deux États hostiles situés à l'est de la Slovaquie étaient actuellement incapables de s'entendre, ne serait-ce que sur un cessez-le-feu, une pause qui pourrait permettre de renouer avec des négociations diplomatiques. Des avions de chasse F-16 commenceront progressivement à protéger l'espace aérien slovaque en octobre. Le ministre de la Défense, Robert Kaliňák, a confirmé cette information. La Slovaquie prévoit d'acquérir 4 avions de chasse supplémentaires. Elle porterait ainsi l'effectif total de l'escadron à 18 F-16. Juraj Krupa, du parti d'opposition SAS, a qualifié l'inutile l'achat de ces appareils supplémentaires. M. Kaliňák soutient pour sa part que davantage d'avions de chasse sont nécessaires. Des avions de chasse tchèques, polonais et hongrois contribuent actuellement à la protection de l'espace aérien slovaque. Notre armée de l'air dispose de 10 F-16 depuis un certain temps et commencera à les déployer pour un service actif ce mois-ci. Le ministère des Finances soumet à la coalition un projet de budget pour l'année à venir prévoyant un déficit de 4,94% du PIB. Pour les années suivantes, ce déficit devrait diminuer progressivement pour atteindre 4,5%, puis 4% du PIB, bien que cela nécessite des mesures de consolidation supplémentaires. Le gouvernement doit également examiner cette proposition ce lundi 4 octobre. Selon le ministère, le budget prévoit une reprise des efforts de consolidation dans les années à venir. Ne pas poursuivre le rétablissement de la santé des finances publiques conduirait à ce que la dette dépasse le seuil de 70% du PIB d'ici la fin de l'horizon budgétaire, a ajouté le ministère. La cycliste slovaque Viktoria Chladoňová a remporté la médaille de bronze de la course en ligne des moins de 23 ans lors des championnats d'Europe en Slovénie. « Je me sentais vraiment bien, même si je venais tout juste de me remettre d'un léger rhume et que je ne savais pas trop à quoi m'attendre. Je suis ravie d'avoir réussi à sprinter et à décrocher la troisième place. J'ai pris plaisir à courir avec le maillot arc-en-ciel », a déclaré Chladoňová lors d'un entretien avec la Fédération slovaque de cyclisme.
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1: Le 3 octobre, à l'occasion du 82e anniversaire de l'opération des Carpathes-Doukla, la mémoire des soldats qui ont donné leur vie lors des combats pour la libération de la Tchécoslovaquie a été honorée. La cérémonie commémorative a réuni le président de la République slovaque, Peter Pellegrini, le président du Conseil national de la République slovaque, Richard Rashi, les anciens présidents Ivan Gašparovič et Rudolf Schuster, le vice-premier ministre et ministre de la Défense Robert Kaliňák, accompagné du vice-premier ministre et ministre de la Défense tchèque Jaromír Zuna, ainsi que d'autres représentants du gouvernement, des parlementaires et des invités étrangers. Le programme comprenait une visite de la tour d'observation de Dukla, agrémentée des commentaires d'historiens de l'Institut d'histoire militaire, ainsi que des cérémonies commémoratives devant la statue du général d'armée Ludvík Sloboda et au mémorial de l'armée soviétique à Svidník. En tant qu'organisateur de l'événement, le ministère de la Défense a préparé un riche programme culturel attirant des milliers de visiteurs à Dukla comme à Svidník. Ces derniers ont pu assister à des expositions de matériel militaire et à des concerts tout en ayant l'occasion de visiter le musée et de découvrir les récits de notre histoire militaire. De tels moments nous rappellent que la liberté dont nous jouissons aujourd'hui repose sur des vies humaines bien réelles, sur le courage et sur le sacrifice. Se souvenir d'elles, c'est transmettre aux générations futures non seulement la connaissance de l'histoire, mais aussi la responsabilité de veiller à ce que ces tragédies ne se reproduisent pas. Chérissons la paix. Elle a été durement conquise.
2: Chers auditeurs francophones de Radio Slovaquie Internationale, après ce bloc d'actualité, nous vous souhaitons la bienvenue de votre émission du lundi avec vos rubriques traditionnelles comme la Slovaquie sans frontières et la vie comme elle va. D'abord, nous évoquerons la vitrine des métiers traditionnels, le Festival des Maîtres Artisans, organisé par le Centre d'Art Populaire Ulouv à Bratislava. Et ensuite, nous évoquerons les relations entre la Slovaquie et la Serbie. Pour rappel, la Slovaquie possède une communauté installée depuis longtemps en Voïvodine. Pour vous accompagner, Jacques Oflak est au micro. Avec, c'est un honneur chaque fois répété, Marie-Ondine Vidal.
3: Oui, c'est moi.
2: Notre ingénieure du son, Romana Schunderlikova, est à la régie et Radomir Mecha à la programmation musicale.

0: Vous êtes sur les ondes de Radio Slovaquie Internationale et vous suivez votre émission du lundi. Vous venez d'écouter Anna Hulejová et l'ensemble folklorique Radosť spod Salatína chanter l'air traditionnel Vretienko mi pada. Votre rencontre radiophonique du début de la semaine se poursuit après cette pause musicale. Cet air folklorique est une introduction idéale au métier traditionnel qui se maintient en Slovaquie grâce à une institution importante.
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0: La 36e édition du Festival des maîtres artisans s'est déroulée à Bratislava. Sa longévité témoigne de sa richesse et de son importance, mais chaque festival est unique. Écoutons la directrice du Centre d'art populaire Ulouv, Eva Ševčíková.
2: Cette année est particulière car elle est dédiée à un artisanat slovaque spécifique, le fil de fer. Il a été inscrit sur la liste du patrimoine culturel immatériel de l'UNESCO en 2019. Nous organisons plusieurs événements et expositions tout au long de l'année en nous concentrant sur cet artisanat sous différents angles. C'est la journée des maîtres artisans qui nous a permis d'inviter ces artisans du fil de fer à présenter leur art et leur savoir-faire.
0: C'est vraiment passionnant de voir toutes ces manières de travailler le fil de fer pour façonner divers objets.
2: Il y a 16 artisans de fil de fer. Ils créent des bijoux, des objets utilitaires ou des pièces de design original. Chacun utilise une technique et un matériau légèrement différent. Et c'est ce qui est intéressant, voir toutes ces techniques réunies au même endroit.
0: Et c'est loin d'être le seul artisanat à être représenté. Les journées des maîtres artisans sont uniques précisément parce qu'elles apportent une large palette et variée. Eva Ševčíková de détailler.
2: Près de 100 artisans de toute la Slovaquie représentent ces métiers. Textile, céramique, bois, métal, œufs de Pâques, pain d'épices. La Slovaquie est un pays très riche à cet égard. Nous avons donc quelque chose à montrer.
0: Ce festival se déroule dans le charmant écrin de la cité historique de Bratislava.
2: Place principale, la cour primatiale, franciscaine et de Saint-Georges. Je pense que c'est un très bel espace au cœur de la ville, très attrayant pour ce type de festival.
0: Madame Barbara Morongová représente la section culture au sein de la commission slovaque pour l'UNESCO. Cette commission coopère avec Ulouv depuis 4 ans. Alors, pourquoi ce patronage ?
2: Reprendre le patronage de ce merveilleux événement est tout à fait naturel. Ulouv, par ses activités et cet événement en particulier, remplit tous les objectifs de la Convention de l'UNESCO pour la sauvegarde du patrimoine culturel immatériel que la République slovaque a ratifié il y a exactement 20 ans. Les liens avec l'UNESCO sont donc pleinement présents dans ce programme et Ulouv le prouve grâce à ses activités dans tous les domaines.
0: Cet événement vous est-il d'une manière ou d'une autre dans votre travail ?
2: Nous nous aidons mutuellement. Nous sommes ravis de pouvoir mettre en avant, à l'échelle internationale, ce qui fonctionne à merveille en Slovaquie et ce qui peut servir de modèle au monde entier. Le travail d'Ulouv en est un exemple, comme en témoigne l'inscription de son école d'artisanat sur la liste des bonnes pratiques de l'UNESCO pour la protection du patrimoine culturel immatériel. Plusieurs techniques artisanales représentent également la Slovaquie sur la liste représentative du patrimoine culturel immatériel de l'humanité de l'UNESCO. Par exemple, le travail du fil de fer, qui est le thème principal de l'événement de cette année.
0: Et comment cet artisanat s'est-il retrouvé inscrit sur cette liste ? Barbara Morongová nous en dit plus sur le processus.
2: L'histoire est en fait simple et complexe à la fois. Selon les propositions de l'UNESCO, un tel artisanat doit d'abord figurer sur la liste qui est élaborée au niveau national. Cela signifie que le travail a d'abord été inscrit sur la liste représentative du patrimoine culturel matériel de la Slovaquie. Ensuite, la commission d'experts a sélectionné une proposition de cette liste avec laquelle nous pouvions postuler pour figurer sur la liste mondiale. Voilà comment ça s'est fait. Le choix s'est porté sur le fil de fer. La commission d'experts a estimé que c'était un artisanat unique qui pourrait mettre en valeur la Slovaquie.
0: D'autres candidatures de ce type ont déjà été déposées. Sur quoi travaille la commission actuellement ?
2: Pour le moment, nous travaillons sur plusieurs sujets. Il s'agit de candidatures internationales qui nous permettraient d'établir des liens avec d'autres pays. Nous aimerions beaucoup intégrer l'inscription de la verrerie.
0: Les journées des maîtres artisans se sont déroulées au centre de la capitale slovaque en septembre.

0: Vous êtes sur les ondes de Radio Slovaquie Internationale et vous suivez votre émission du lundi. Vous venez d'écouter Zločin, crime, interprété par la chanteuse slovaque Katarina Knechtová. Et maintenant, poursuivons notre rendez-vous du début de la semaine.
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0: Deux écoles, l'une slovaque et l'autre serbe, ont décidé récemment de raffermir leurs liens. Il faut dire qu'une communauté slovaque est bien implantée depuis longtemps en Serbie, notamment en Vojvodine. Nous évoquerons ces deux écoles. Nous reviendrons sur une Slovaque de Serbie qui s'est implantée à Bratislava, là où elle avait ses racines. Enfin, nous rappellerons le soutien de la Slovaquie à l'adhésion de la Serbie à l'Union européenne. Une minorité slovaque vit en Serbie. Un nouvel accord renforce les liens entre cette communauté et la Slovaquie. En effet, les élèves et les enseignants de Senica, ville de l'ouest de la Slovaquie, et de Kovacica, en Serbie, pourront bénéficier de séjours créatifs, d'échanges mutuels ou de projets Erasmus conjoints. Un protocole d'accord de coopération a été signé récemment par des représentants des écoles respectives. L'information a été communiquée par Tatiana Moravcova, porte-parole de la ville de Senica. Le directeur du lycée de Kovacica est Miroslav Jurica. Il s'efforce de renforcer la communauté slovaque en Serbie, pour laquelle ce lycée constitue un centre éducatif et culturel important.
2: Les invités serbes étaient accompagnés de peintres de l'association Senica, Sen Art, dont la présidente était Dana Motusova. Cette visite coïncide avec l'exposition temporaire « Plein air Kovacica » au centre éducatif de Zahorje. Il s'agit d'une nouvelle étape dans la coopération de longue date entre la région slovaque de Zahorje et la région de Vojvodine, qui conserve une identité slovaque marquée par sa langue, sa culture et ses traditions. Cet été, 11 artistes de l'association Senica Sen Art se sont rendus à Kovacica pour rencontrer les artistes locaux, découvrir leurs œuvres et s'imprégner de l'atmosphère de la région. La délégation serbe a également invité ses partenaires slovaques au 75e salon de peinture d'octobre qui se tient à Kovacica début octobre.
0: Comme nous l'avons rappelé, il y a une communauté slovaque présente en Serbie. Elle n'a pas pour autant oublié ses racines, comme Monika Mandac. Après une enfance passée en Serbie, elle a poursuivi ses études en Slovaquie. Nous lui avions consacré un portrait au cours de l'une de nos émissions. Retour en archive sur son parcours. Elle a grandi dans un village de la minorité slovaque en Serbie, à Pivnice, en Vojvodine, où l'art faisait naturellement partie de sa vie. Sa grand-mère, sa mère et sa sœur étaient toutes impliquées dans la photographie et diverses activités artistiques. Donc, Monika a simplement grandi dans un environnement visuel. Après l'école primaire, elle a étudié le design textile à Novi Sad, toujours en Serbie. Le travail avec les textiles et les structures imprimées a rapidement conquis son cœur et lui est resté proche jusqu'à ce jour. Elle rêvait d'étudier à l'école supérieure des beaux-arts à Bratislava.
3: Bon, ça me rose, non,

0: bola tá cesta a proste iba som vedela, že áno, tu sa chcem dostať.
1: J'étais déterminée. Deux jours avant de passer les examens d'admission, j'ai eu une conversation très intéressante avec un ami. Il m'a demandé ce que je ferais si je n'étais pas sélectionnée. Je lui ai répondu que je passerais. Je fanfaronnais, mais d'une manière ou d'une autre, ça a marché. J'ai obtenu mon diplôme de l'université et j'ai aussi effectué des stages. Je me suis rendue en Italie pendant le master. Avant cela, j'ai étudié à Nottingham et ensuite j'ai effectué un stage également en master avec Pavel Dendis.
2: Cette formation a apporté à Monica plus que les bases du design de mode. Elle s'est appropriée un langage avec lequel elle crée désormais. Cela lui a aussi donné de l'assurance. Elle a décidé de créer sa propre marque. Chacune de ses collections représente un nouveau chapitre dans la recherche d'identité et d'esthétique qu'elle raconte à partir de ses collections.
1: Mon point de départ ou de prédilection dans mon voyage vers les vêtements portables a été la collection One More Minute Please, où j'ai abordé la réalité des rêves et la correspondance entre ces rêves et ma vie quotidienne, et la façon dont ils l'affectent. J'ai eu une période assez difficile à cette époque, car j'avais l'impression d'être hantée par mes rêves, poursuivie toute la journée par une émotion. C'était encore pendant mes études de licence, quand je travaillais sur la collection de fin d'année Alibi.
2: Monika Mandac, créatrice de mode slovaque, est née en Serbie, de la communauté slovaque, et a pris son envol à Bratislava. Pour rappel, si la Slovaquie est depuis bien longtemps dans l'Union européenne, le chemin est semé d'embûches pour la Serbie. En mars 2026, la diplomatie slovaque revenait sur l'élargissement de l'Union européenne, notamment à la Serbie. Lors de la conférence portant sur les défis de l'élargissement européen et le futur de l'Europe organisée à Bratislava, le ministre des Affaires étrangères européennes slovaque, Juraj Blanár, rappelait alors que la Slovaquie comptait parmi les plus fervents défenseurs de l'intégration des Balkans occidentaux à l'Union européenne. Les règles du jeu ont été codifiées il y a plus de 20 ans lors du sommet de Thessalonique en 2003. La déclaration était simple. L'avenir des Balkans occidentaux se trouve au sein de l'Union européenne. Et cette union ne saurait être complète sans les pays des Balkans occidentaux.
1: Les objectifs fixés en 2003 revêtent une urgence nouvelle. Aujourd'hui, la géopolitique est plus tendue et le système fondé sur la sécurité est soumis à des tensions sans précédent. C'est aussi pour des raisons de sécurité qu'il faut, selon M. Blanár, intégrer à l'Union européenne le Monténégro, l'Albanie et la Serbie.
2: La sécurité a toujours été le moteur du projet européen. Dès la vision de Jean Monnet et de Jacques Delors, l'unification a été conçue comme un projet de paix. Aujourd'hui, la sécurité est devenue l'élément primordial de l'intégration des Balkans occidentaux. La stabilité dans les Balkans est directement liée à la stabilité de l'ensemble du continent européen. Nous avons des raisons d'être optimistes. Par exemple, le Monténégro est sur une voie prometteuse et ambitionne de devenir le 28e État membre en 2028. Le pays s'efforce de conclure tous les chapitres de négociation d'ici la fin de l'année. Le 14e chapitre sur 33 a été provisoirement clôturé aujourd'hui même. L'Albanie, autre pays, a fait preuve d'une accélération sans précédent, ouvrant des chapitres en un temps record. Nous entendons soutenir ces efforts d'intégration européenne directement en Albanie, lors d'une visite officielle, en compagnie de mes collègues tchèques et autrichiens, dans le cadre du format d'Austerlitz. Cependant, malgré ces points de convergence, le rythme global reste bien en deçà de nos ambitions collectives. Nous devons rendre ce processus plus efficace et obtenir des résultats tangibles. Dans ce contexte, il faut reconnaître que la Serbie est un acteur clé. Son influence sur la stabilité régionale est indéniable et il est vital de la soutenir activement.
1: Et le ministre Blanár de s'interroger sur la réelle volonté politique de l'Union d'inclure ces pays comme membres à part entière. Si tel était le cas, pourquoi parlerait-on alors d'intégration progressive? La position de la Slovaquie reste inchangée. Et le chef de la diplomatie slovaque, de citer l'ancien secrétaire général de l'ONU, Kofi Annan, le temps presse, le choix est clair.
3: I truly believe that, firstly, all opportunities to bring the Western Balkans on board should be explored and used.
2: Je crois sincèrement que, premièrement, toutes les opportunités d'intégrer les Balkans occidentaux doivent être explorées et exploitées. Deuxièmement, dans une approche fondée sur le mérite, la qualité doit primer. Par conséquent, nous ne considérons pas l'élargissement comme une option réaliste ou équitable. Troisièmement, ceux qui travaillent dur et se préparent tôt doivent être reconnus. Leur succès sera le plus puissant encouragement pour ceux qui sont actuellement à la traîne. Et quatrièmement, nous devons éliminer l'indécision au sein de l'Union européenne. Ces situations exigent une communication stratégique efficace, tant auprès de nos propres citoyens que de ceux des pays candidats. Faute de quoi la frustration dans ces pays candidats s'accroîtra, et nous ne voulons pas d'une telle situation. Voilà pour ce dossier sur les relations entre la Slovaquie et la Serbie. Chers amis fidèles à l'écoute, c'est tout pour ce lundi. Demain, retrouvez l'émission sur le sport, la santé, l'enseignement et la science. Quant à moi, je vous souhaite une bonne semaine. Vous dis à la prochaine et d'ici là, chers auditeurs, bonne suite des programmes francophones de Radio Slovaquie Internationale.

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1: Bienvenue à l'écoute du bloc d'actualité de ce lundi 5 octobre 2026, préparé et présenté par Renata Oflak selon les sources des agences de presse slovaques.
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1: L'escalade de l'armement ne permet pas d'apaiser les tensions. Des avions de chasse F-16 protègent l'espace aérien slovaque. Le prochain projet de budget sera déficitaire. Le 3 octobre 2026 ont eu lieu les commémorations du 82e anniversaire de l'opération des Carpates d'Ukla. Dans son allocution, le président slovaque Peter Pellegrini a souligné que l'augmentation de l'armement et la multiplication des provocations ne menaient pas à un apaisement des tensions, mais au contraire à leur aggravation. Il a également évoqué la guerre en Ukraine, notant que des dizaines de milliers de jeunes hommes périssaient chaque mois dans les deux camps, des hommes du même âge que nombre de ses ancêtres tombés à Dukla. Il a fait remarquer que deux États hostiles situés à l'est de la Slovaquie étaient actuellement incapables de s'entendre, ne serait-ce que sur un cessez-le-feu, une pause qui pourrait permettre de renouer avec des négociations diplomatiques. Des avions de chasse F-16 commenceront progressivement à protéger l'espace aérien slovaque en octobre. Le ministre de la Défense, Robert Kaliňák, a confirmé cette information. La Slovaquie prévoit d'acquérir 4 avions de chasse supplémentaires. Elle porterait ainsi l'effectif total de l'escadron à 18 F-16. Juraj Krupa, du parti d'opposition SAS, a qualifié l'inutile l'achat de ces appareils supplémentaires. M. Kaliňák soutient pour sa part que davantage d'avions de chasse sont nécessaires. Des avions de chasse tchèques, polonais et hongrois contribuent actuellement à la protection de l'espace aérien slovaque. Notre armée de l'air dispose de 10 F-16 depuis un certain temps et commencera à les déployé pour un service actif ce mois-ci. Le ministère des Finances soumet à la coalition un projet de budget pour l'année à venir prévoyant un déficit de 4,94% du PIB. Pour les années suivantes, ce déficit devrait diminuer progressivement pour atteindre 4,5%, puis 4% du PIB, bien que cela nécessite des mesures de consolidation supplémentaires. Le gouvernement doit également examiner cette proposition ce lundi 4 octobre. Selon le ministère, le budget prévoit une reprise des efforts de consolidation dans les années à venir. Ne pas poursuivre le rétablissement de la santé des finances publiques conduirait à ce que la dette dépasse le seuil de 70% du PIB d'ici la fin de l'horizon budgétaire, a ajouté le ministère. La cycliste slovaque Viktoria Chladoňová a remporté la médaille de bronze de la course en ligne des moins de 23 ans lors des championnats d'Europe en Slovénie. « Je me sentais vraiment bien, même si je venais tout juste de me remettre d'un léger rhume et que je ne savais pas trop à quoi m'attendre. Je suis ravie d'avoir réussi à sprinter et à décrocher la 3e place. J'ai pris plaisir à courir avec le maillot arc-en-ciel », a déclaré Chladoňová lors d'un entretien avec la Fédération slovaque de cyclisme.
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1: Le 3 octobre, à l'occasion du 82e anniversaire de l'opération des Carpathes-Doukla, la mémoire des soldats qui ont donné leur vie lors des combats pour la libération de la Tchécoslovaquie a été honorée. La cérémonie commémorative a réuni le président de la République slovaque, Peter Pellegrini, le président du Conseil national de la République slovaque, Richard Rashi, les anciens présidents Ivan Gašparović et Rudolf Schuster, le vice-premier ministre et ministre de la Défense Robert Kaliňák, accompagné du vice-premier ministre et ministre de la Défense tchèque Jaromír Zuna, ainsi que d'autres représentants du gouvernement, des parlementaires et des invités étrangers. Le programme comprenait une visite de la tour d'observation de Dukla, agrémentée des commentaires d'historiens de l'Institut d'histoire militaire, ainsi que des cérémonies commémoratives devant la statue du général d'armée Ludvík Sloboda et au mémorial de l'armée soviétique à Svidník. En tant qu'organisateur de l'événement, le ministère de la Défense a préparé un riche programme culturel attirant des milliers de visiteurs à Dukla comme à Svidník. Ces derniers ont pu assister à des expositions de matériel militaire et à des concerts tout en ayant l'occasion de visiter le musée et de découvrir les récits de notre histoire militaire. De tels moments nous rappellent que la liberté dont nous jouissons aujourd'hui repose sur des vies humaines bien réelles, sur le courage et sur le sacrifice. Se souvenir d'elle, c'est transmettre aux générations futures non seulement la connaissance de l'histoire, mais aussi la responsabilité de veiller à ce que ces tragédies ne se reproduisent pas. Chérissons la paix, elle a été durement conquise.
2: Chers auditeurs francophones de Radio Slovaquie Internationale, après ce bloc d'actualité, nous vous souhaitons la bienvenue dans votre émission du lundi avec vos rubriques traditionnelles comme la Slovaquie sans frontières et la vie comme elle va. D'abord, nous évoquerons la vitrine des métiers traditionnels, le Festival des Maîtres Artisans, organisé par le Centre d'Art Populaire Ulouv à Bratislava. Ensuite, nous évoquerons les relations entre la Slovaquie et la Serbie. Pour rappel, la Slovaquie possède une communauté installée depuis longtemps en Voïvodine. Pour vous accompagner, Jacques Oflak est au micro avec, c'est un honneur chaque fois répété, Marie-Ondine Vidal.
3: Oui, c'est moi.
2: Notre ingénieur du son, Romana Schunderlikova, est à la régie et Radomir Mecha à la programmation musicale.

0: Vous êtes sur les ondes de Radio Slovaquie Internationale et vous suivez votre émission du lundi. Vous venez d'écouter Anna Hulejová et l'ensemble folklorique Radosť spod Salatina chanter l'air traditionnel Vretienko mi pada. Votre rencontre radiophonique du début de la semaine se poursuit après cette pause musicale. Cet air folklorique est une introduction idéale au métier traditionnel qui se maintient en Slovaquie grâce à une institution importante.
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0: La 36e édition du Festival des Maîtres Artisans s'est déroulée à Bratislava. Sa longévité témoigne de sa richesse et de son importance, mais chaque festival est unique. Écoutons la directrice du Centre d'art populaire Ulouv, Eva Ševčíková.
2: Cette année est particulière car elle est dédiée à un artisanat slovaque spécifique, le fil de fer. Il a été inscrit sur la liste du patrimoine culturel immatériel de l'UNESCO en 2019. Nous organisons plusieurs événements et expositions tout au long de l'année en nous concentrant sur cet artisanat sous différents angles. C'est la journée des maîtres artisans qui nous a permis d'inviter ces artisans du fil de fer à présenter leur art et leur savoir-faire.
0: C'est vraiment passionnant de voir toutes ces manières de travailler le fil de fer pour façonner divers objets.
2: Il y a 16 artisans de fil de fer. Ils créent des bijoux, des objets utilitaires ou des pièces de design original. Chacun utilise une technique et un matériau légèrement différent. Et c'est ce qui est intéressant, voir toutes ces techniques réunies au même endroit.
0: Et c'est loin d'être le seul artisanat à être représenté. Les journées des maîtres artisans sont uniques précisément parce qu'elles apportent une large palette et variée. Eva Ševčíková de détailler.
2: Près de 100 artisans de toute la Slovaquie représentent ces métiers. Textile, céramique, bois, métal, œufs de Pâques, pain d'épices. La Slovaquie est un pays très riche à cet égard. Nous avons donc quelque chose à montrer.
0: Ce festival se déroule dans le charmant écrin de la cité historique de Bratislava.
2: Place principale, la cour primatiale, franciscaine et de Saint-Georges. Je pense que c'est un très bel espace au cœur de la ville, très attrayant pour ce type de festival.
0: Madame Barbara Morongova représente la section culture au sein de la Commission slovaque pour l'UNESCO. Cette commission coopère avec Ulouv depuis 4 ans. Alors, pourquoi ce patronage ?
2: Reprendre le patronage de ce merveilleux événement est tout à fait naturel. Ulouv, par ses activités et cet événement en particulier, remplit tous les objectifs de la Convention de l'UNESCO pour la sauvegarde du patrimoine culturel immatériel que la République slovaque a ratifié il y a exactement 20 ans. Les liens avec l'UNESCO sont donc pleinement présents dans ce programme et Ulouv le prouve grâce à ses activités dans tous les domaines.
0: Cet événement vous est-il d'une manière ou d'une autre dans votre travail ?
2: Nous nous aidons mutuellement. Nous sommes ravis de pouvoir mettre en avant, à l'échelle internationale, ce qui fonctionne à merveille en Slovaquie et ce qui peut servir de modèle au monde entier. Le travail d'Ulouv en est un exemple, comme en témoigne l'inscription de son école d'artisanat sur la liste des bonnes pratiques de l'UNESCO pour la protection du patrimoine culturel immatériel. Plusieurs techniques artisanales représentent également la Slovaquie sur la liste représentative du patrimoine culturel immatériel de l'humanité de l'UNESCO. Par exemple, le travail du fil de fer, qui est le thème principal de l'événement de cette année.
0: Et comment cet artisanat s'est-il retrouvé inscrit sur cette liste ? Barbara Morongova nous en dit plus sur le processus.
2: L'histoire est en fait simple et complexe à la fois. Selon les propositions de l'UNESCO, un tel artisanat doit d'abord figurer sur la liste qui est élaborée au niveau national. Cela signifie que le travail a d'abord été inscrit sur la liste représentative du patrimoine culturel matériel de la Slovaquie. Ensuite, la commission d'experts a sélectionné une proposition de cette liste avec laquelle nous pouvions postuler pour figurer sur la liste mondiale. Voilà comment ça s'est fait. Le choix s'est porté sur le fil de fer. la commission d'experts a estimé que c'était un artisanat unique qui pourrait mettre en valeur la Slovaquie.
0: D'autres candidatures de ce type ont déjà été déposées. Sur quoi travaille la commission actuellement ?
2: Pour le moment, nous travaillons sur plusieurs sujets. Il s'agit de candidatures internationales qui nous permettraient d'établir des liens avec d'autres pays. Nous aimerions beaucoup intégrer l'inscription de la verrerie.
0: Les journées des maîtres artisans se sont déroulées au centre de la capitale slovaque en septembre.

0: sur une Slovaque de Serbie qui s'est implantée à Bratislava, là où elle avait ses racines. Enfin, nous rappellerons le soutien de la Slovaquie à l'adhésion de la Serbie à l'Union européenne. Une minorité slovaque vit en Serbie. Un nouvel accord renforce les liens entre cette communauté et la Slovaquie. En effet, les élèves et les enseignants de Senica, ville de l'ouest de la Slovaquie, et de Kovacica, en Serbie, pourront bénéficier de séjours créatifs, d'échanges mutuels ou de projets Erasmus conjoints. Un protocole d'accord de coopération a été signé récemment par des représentants des écoles respectives. L'information a été communiquée par Tatiana Moravcova, porte-parole de la ville de Senica. Le directeur du lycée de Kovacica est Miroslav Jurica. Il s'efforce de renforcer la communauté slovaque en Serbie, pour laquelle ce lycée constitue un centre éducatif et culturel important.
1: Les invités serbes étaient accompagnés de peintres de l'association Senica, Sen Art, dont la présidente était Dana Motusova. Cette visite coïncide avec l'exposition temporaire « Plein air Kovacica » au centre éducatif de Zahorje. Il s'agit d'une nouvelle étape dans la coopération de longue date entre la région slovaque de Zahorje et la région de Vojvodine, qui conserve une identité slovaque marquée par sa langue, sa culture et ses traditions. Cet été, 11 artistes de l'association Senica Sen Art se sont rendus à Kovacica pour rencontrer les artistes locaux, découvrir leurs œuvres et s'imprégner de l'atmosphère de la région. La délégation serbe a également invité ses partenaires slovaques au 75e salon de peinture d'octobre qui se tient à Kovacica début octobre.
0: Comme nous l'avons rappelé, il y a une communauté slovaque présente en Serbie. Elle n'a pas pour autant oublié ses racines, comme Monika Mandac. Après une enfance passée en Serbie, elle a poursuivi ses études en Slovaquie. Nous lui avions consacré un portrait au cours de l'une de nos émissions. Retour en archive sur son parcours. Elle a grandi dans un village de la minorité slovaque en Serbie, à Pivnice, en Vojvodine, où l'art faisait naturellement partie de sa vie. Sa grand-mère, sa mère et sa sœur étaient toutes impliquées dans la photographie et diverses activités artistiques. Donc, Monika a simplement grandi dans un environnement visuel. Après l'école primaire, elle a étudié le design textile à Novi Sad, toujours en Serbie. Le travail avec les textiles et les structures imprimées a rapidement conquis son cœur et lui est resté proche jusqu'à ce jour. Elle rêvait d'étudier à l'école supérieure des beaux-arts à Bratislava.
1: J'étais déterminée. Deux jours avant de passer les examens d'admission, j'ai eu une conversation très intéressante avec un ami. Il m'a demandé ce que je ferais si je n'étais pas sélectionnée. Je lui ai répondu que je passerais. Je fanfaronnais, mais d'une manière ou d'une autre, ça a marché. J'ai obtenu mon diplôme de l'université et j'ai aussi effectué des stages. Je me suis rendue en Italie pendant le master. Avant cela, j'ai étudié à Nottingham et ensuite j'ai effectué un stage également en master avec Pavol Dendis.
0: Cette formation a apporté à Monika plus que les bases du design, de mode. Elle s'est appropriée un langage avec lequel elle crée désormais. Cela lui a aussi donné de l'assurance. Elle a décidé de créer sa propre marque. Chacune de ses collections représente un nouveau chapitre dans la recherche d'identité et d'esthétique qu'elle raconte à partir de ses collections.
1: Mon point de départ ou de prédilection dans mon voyage vers les vêtements portables a été la collection One More Minute Please, où j'ai abordé la réalité des rêves et la correspondance entre ces rêves et ma vie quotidienne, et la façon dont ils l'affectent. J'ai eu une période assez difficile à cette époque, car j'avais l'impression d'être hantée par mes rêves, poursuivie toute la journée par une émotion. C'était encore pendant mes études de licence, quand je travaillais sur la collection de fin d'année Alibi.
0: Monika Mandac, créatrice de mode slovaque, est née en Serbie, de la communauté slovaque, et a pris son envol à Bratislava. Pour rappel, si la Slovaquie est depuis bien longtemps dans l'Union européenne, le chemin est semé d'embûches pour la Serbie. qu'en mars 2026, la diplomatie slovaque revenait sur l'élargissement de l'Union européenne, notamment à la Serbie.

0: lors de la conférence portant sur les défis de l'élargissement européen et le futur de l'Europe organisée à Bratislava. Le ministre des Affaires étrangères européennes slovaque, Juraj Blanár, rappelait alors que la Slovaquie comptait parmi les plus fervents défenseurs de l'intégration des Balkans occidentaux à l'Union européenne. Les règles du jeu ont été codifiées il y a plus de 20 ans lors du sommet de Thessalonique en 2003. La déclaration était simple, l'avenir des Balkans occidentaux se trouve au sein de l'Union européenne et cette union ne saurait être complète sans les pays des Balkans occidentaux.
1: Les objectifs fixés en 2003 revêtent une urgence nouvelle. Aujourd'hui, la géopolitique est plus tendue et le système fondé sur la sécurité est soumis à des tensions sans précédent. C'est aussi pour des raisons de sécurité qu'il faut, selon M. Blanár, intégrer à l'Union européenne le Monténégro, l'Albanie et la Serbie.
2: La sécurité a toujours été le moteur du projet européen. Dès la vision de Jean Monnet et de Jacques Delors, l'unification a été conçue comme un projet de paix. Aujourd'hui, la sécurité est devenue l'élément primordial de l'intégration des Balkans occidentaux. La stabilité dans les Balkans est directement liée à la stabilité de l'ensemble du continent européen. Nous avons des raisons d'être optimistes. Par exemple, le Monténégro est sur une voie prometteuse et ambitionne de devenir le 28e État membre en 2028. Le pays s'efforce de conclure tous les chapitres de négociation d'ici la fin de l'année. Le 14e chapitre sur 33 a été provisoirement clôturé aujourd'hui même. L'Albanie, autre pays, a fait preuve d'une accélération sans précédent, ouvrant des chapitres en un temps record. Nous entendons soutenir ces efforts d'intégration européenne directement en Albanie lors d'une visite officielle en compagnie de mes collègues tchèques et autrichiens dans le cadre du format d'Austerlitz. Cependant, malgré ces points de convergence, le rythme global reste bien en deçà de nos ambitions collectives. Nous devons rendre ce processus plus efficace et obtenir des résultats tangibles. Dans ce contexte, il faut reconnaître que la Serbie est un acteur clé. Son influence sur la stabilité régionale est indéniable et il est vital de la soutenir activement.
1: Et le ministre Blanár de s'interroger sur la réelle volonté politique de l'Union d'inclure ces pays comme membres à part entière. Si tel était le cas, pourquoi parlerait-on alors d'intégration progressive ? La position de la Slovaquie reste inchangée. Et le chef de la diplomatie slovaque, de citer l'ancien secrétaire général de l'ONU, Kofi Annan, le temps presse, le choix est clair.
2: Je crois sincèrement que, premièrement, toutes les opportunités d'intégrer les Balkans occidentaux doivent être explorées et exploitées. Deuxièmement, dans une approche fondée sur le mérite, la qualité doit primer. Par conséquent, nous ne considérons pas l'élargissement comme une option réaliste ou équitable. Troisièmement, ceux qui travaillent dur et se préparent tôt doivent être reconnus. Leur succès sera le plus puissant encouragement pour ceux qui sont actuellement à la traîne. Et quatrièmement, nous devons éliminer l'indécision au sein de l'Union européenne. Ces situations exigent une communication stratégique efficace, tant auprès de nos propres citoyens que de ceux des pays candidats. Faute de quoi, la frustration dans ces pays candidats s'accroîtra et nous ne voulons pas d'une telle situation.
0: Voilà pour ce dossier sur les relations entre la Slovaquie et la Serbie. Chers amis fidèles à l'écoute, c'est tout pour ce lundi. Demain, retrouvez l'émission sur le sport, la santé, l'enseignement et la science. Quant à moi, je vous souhaite une bonne semaine, vous dis à la prochaine et d'ici là, chers auditeurs, bonne suite des programmes francophones de Radio Slovaquie Internationale.

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1: Bienvenue à l'écoute du bloc d'actualité de ce mardi 6 octobre 2026, présenté et préparé par Zuzana Chovancová-Žolnajová selon les sources des agences de presse slovaques. Voici nos principaux titres.
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1: La Slovaquie et Chypre renforcent leurs liens. Sommet des ministres de l'agriculture à Bratislava. Budget 2027, pas de nouveaux impôts et un gel des prix de l'énergie. Le président slovaque Peter Pellegrini a reçu la présidente du Parlement chypriote Anita Demetriou pour intensifier la coopération bilatérale et européenne. Les échanges ont porté sur le soutien de la Slovaquie à une résolution pacifique de la question chypriote, notamment via sa présence au sein de la mission de l'ONU depuis plus de 37 ans. Sur le plan économique, Peter Pellegrini préconise le rapprochement des entreprises des deux pays, l'innovation et la création d'un groupe d'amitié Slovaquie-Chypre. Les discussions ont également porté sur la compétitivité européenne et la présidence du Conseil de l'Union européenne préparée par la Slovaquie pour l'année 2030. Madame Demetriou s'est également entretenue avec le président du Parlement slovaque, Richard Rashi. Leurs discussions ont porté sur le budget européen pour les années 2028 jusqu'à 2034, la politique de cohésion, la sécurité énergétique, la migration et la compétitivité de l'Union européenne. À cette occasion, M. Rashi a exprimé le plein soutien de la Slovaquie à l'entrée de Chypre dans l'espace Schengen. Sous l'égide de la présidence slovaque du V4, le ministre de l'Agriculture, Richard Takács, accueille un sommet élargi réunissant ses homologues du groupe de Visegrad, de Bulgarie, de Croatie, de Roumanie et de Slovénie, ainsi que le ministre italien Francesco Lollobrigida. L'objectif est de discuter librement des problèmes communs du secteur. La Slovaquie veut utiliser sa présidence pour trouver des solutions simples et concrètes qui aideront directement nos agriculteurs et nos producteurs d'alimentation. Les ministres signeront un accord commun ce mardi. Le gouvernement slovaque a approuvé le projet de budget 2027. Le premier ministre Robert Fico a assuré qu'aucune nouvelle taxe ni hausse d'impôts ne serait appliquée. Les prix du gaz, de l'électricité et du chauffage resteront gelés grâce à une aide de 250 millions d'euros. Avec 63,3 milliards d'euros de recettes pour 70,8 milliards de dépenses, le déficit est ramené à 4,94% du PIB, conformément aux règles européennes. Le budget renforce néanmoins les investissements dans la santé, l'éducation, la lutte contre la sécheresse et la future centrale nucléaire de Jaslovské Bohunice. Le texte attend désormais l'aval du Parlement. L'opposition rejette toutefois ce projet de budget et se dit prête à saisir la Cour constitutionnelle s'il venait à être adopté par les députés. Une figure emblématique des médias s'est éteinte à l'âge de 97 ans. Stefan Horský restera dans les mémoires comme le tout premier présentateur des émissions de radio en direct en Slovaquie. Il est devenu au fil des décennies une véritable icône des ondes. Au-delà de sa carrière radiophonique, son nom demeure indissociable des heures sombres de l'histoire du pays. Lors de l'invasion de la Tchécoslovaquie par les troupes du pacte de Varsovie en août 1968, Stefan Horský s'est illustré par son courage à l'antenne. Il a pris part à la diffusion d'informations libres et véridiques, offrant ainsi aux citoyens des repères essentiels et un soutien à la résistance passive.
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1: À l'occasion de la Journée mondiale des enseignants, le monde éducatif ne célèbre pas seulement une date du calendrier, mais un anniversaire hautement symbolique. Les 60 ans de la recommandation historique de l'Organisation internationale du travail et UNESCO de 1966. Ce texte fondateur posait pour la première fois les bases fondamentales des droits, des conditions de travail, de l'autonomie professionnelle et du statut social des enseignants. Six décennies plus tard, le constat dressé par le syndicat slovaque de l'éducation est sans appel. Cette charte demeure d'une actualité brûlante, mais ses principes n'ont jamais été aussi fragilisés. Les systèmes éducatifs mondiaux et nationaux traversent une crise d'une ampleur inédite. La pénurie d'enseignants ne cesse de s'aggraver, poussant de nombreux professionnels qualifiés à quitter les salles de classe. En cause des rémunérations jugées insuffisantes face à l'inflation, une surcharge de travail administratif étouffante et une montée préoccupante de l'agressivité et de la violence en milieu scolaire. Pourtant, la mission de l'enseignant s'est considérablement complexifiée. Au-delà de la transmission des savoirs, le corps professoral se retrouve en première ligne pour aider les élèves à naviguer au milieu des crises contemporaines. Mutations technologiques fulgurantes, urgences climatiques, tensions démocratiques et montée des inégalités. Sans investissement massif dans les femmes et les hommes qui incarnent l'école, le droit fondamental à une éducation de qualité risque de devenir une promesse creuse. La Journée mondiale des enseignants met également en lumière une réalité sociologique majeure. À l'échelle globale, les femmes constituent la très grande majorité du corps enseignant. Piliers du système éducatif, éducatrices, mentors et directrices d'établissement, elles constituent pourtant de se heurter à des freins de carrière, aux harcèlements et à la charge disproportionnée des tâches non rémunérées. Pour les syndicats, revaloriser le statut des enseignants est indissociable de la lutte pour la justice de genre et l'équité sociale. Le ministre de l'Éducation, Tomáš Drucker, a tenu à saluer le travail de la profession. Sur les réseaux sociaux, il a exprimé sa gratitude envers les enseignants pour leur engagement, leur dévouement et leur humanité, soulignant leur rôle essentiel pour garantir la sécurité et l'épanouissement des enfants à l'école.
2: Bonsoir à toutes et à tous depuis Bratislava. Chers amis, soyez les bienvenus à l'écoute de Radio Slovaquie Internationale et de son émission en français. En ce premier mardi du mois d'octobre, nous vous proposons de redécouvrir le 9e volet de notre grand jeu concours de cette année intitulé Au Vive. Cette fois-ci, direction la ville thermale de Turčianske Teplice. Au fil de cette émission, vous entendrez les témoignages de nos invités. Vous en apprendrez davantage sur cette station thermale emblématique et, comme le veut la tradition de notre concours, une question vous sera posée en fin d'émission, alors restez bien à l'écoute. Sachez encore que Kristina Hanáková sera votre guide tout au long de cette émission. La réalisation technique, Romana Šunderlíková a assuré les enregistrements, le montage et la mise en onde, tandis que Radomeša a imaginé et préparé l'univers musical. Notre présentation est maintenant terminée. Bonne écoute à toutes et à tous. Dans ce nouvel épisode de notre série Concours au Vive, nous nous rendons dans une charmante petite ville du centre de la Slovaquie, Turčianske Teplice. En plein cœur de la ville se trouve une station thermale qui, grâce à une abondante source d'eau thermale, propose à ses visiteurs des soins, de la détente, mais aussi des loisirs. Les thermes modernes de Turčianske Teplice ont été visités par Marika Antašová, journaliste de la section allemande de Radio Slovaquie Internationale.
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2: La ville thermale Turčianske Teplice compte parmi les plus anciennes villes thermales en Slovaquie. La première mention écrite des sources chaudes locales remonte à 1280 ans. Le roi de Hongrie et empereur du Saint-Empire romain germanique Sigismond de Luxembourg en avait lui-même testé les vertus au 15e siècle lorsqu'il y soigne sa goutte. Une autre visiteuse illustre l'impératrice Élisabeth de Bavière, plus connue sous le nom de Sissi, a donné son nom à un restaurant de l'Hôtel Royal Palace ainsi qu'à l'une des sources d'eau potable. Il y a encore quelques années, les thermes d'or de Turčianske Teplice mettaient fièrement en avant leur histoire royale ainsi que leurs soins à base d'or 24 carats. Si le passé reste omniprésent, l'établissement se présente aujourd'hui sous le nom de Thermes modernes de Turchianske Teplice. Il cherche ainsi à attirer non seulement les patients plus âgés, mais également les jeunes et les familles avec enfants qui peuvent notamment profiter de l'aquaparc thermal. Lesia Hogova, responsable marketing de l'établissement, nous explique pourquoi les thermes tiennent précisément à souligner leur caractère moderne.
3: Nous sommes modernes avant tout parce que nous utilisons l'énergie géothermique pour chauffer nos piscines, mais aussi nos bâtiments. Tous nos toits sont équipés de panneaux photovoltaïques. Nous essayons d'utiliser toutes les technologies modernes possibles pour assurer notre fonctionnement et nous proposons également des bornes de recharge pour les voitures électriques. Nous avons rénové l'ensemble de nos installations de balnéothérapie, ce qui fait de nous une station thermale véritablement moderne en Slovaquie.
2: Les thermes de Turchianske Teplice ont été les premiers et pendant longtemps les seuls en Slovaquie à se spécialiser dans les maladies urologiques et les affections rénales chroniques. C'est ce qui a convaincu l'urologue Robert Fleurich d'accepter la proposition de travailler dans cet établissement. Après 10 années passées en salle d'opération, il s'est ainsi tourné également vers les soins post-opératoire et la prise en charge des maladies chroniques.
4: C'est aussi pour cela que j'aime tant y travailler. Je peux constater les effets des cures thermales et la satisfaction des patients. Statistiquement, sur 100 personnes qui passent par ma consultation de contrôle à la fin de leur séjour, 99 repartent satisfaites, ce qui est très positif. Certaines repartent avec une amélioration visible de leur état physique. Comme on dit parfois, elles arrivent avec des béquilles et repartent sans elles. Chez beaucoup de personnes, on observe également une amélioration de l'état psychologique. Nous accueillons par exemple des patients atteints de maladies oncologiques, qu'il s'agisse du cancer du sein ou de la prostate. Après une prostatectomie radicale liée à un cancer de la prostate, par exemple, la santé psychologique peut être fortement affectée. Une cure thermale de 3 à 4 semaines peut contribuer à améliorer considérablement l'état psychologique et, plus généralement, à redonner de l'optimisme face à la vie.
2: La station thermale de Turchianske Teplice n'accueille cependant pas uniquement des patients souffrant de maladies urologiques, oncologiques ou rénales. L'urologue Robert Fröhlich de préciser.
4: Comme nous sommes l'une des stations thermales les plus polyvalentes de Slovaquie, le nombre de diagnostics pouvant être pris en charge à Turchianske Teplice est assez important. Il s'agit notamment des maladies de l'appareil locomoteur, de tous les états consécutifs à des blessures, des opérations ou à la pose de prothèses articulaires, mais aussi d'un large éventail de maladies neurologiques. Nous accueillons également des enfants atteints de paralysie cérébrale, des patients souffrant de sclérose en plaques, de polyneuropathie et de différentes maladies neuromusculaires.
2: Pour le médecin thermal, l'un des principaux atouts des soins réside dans la composition particulière de l'eau minérale locale.
5: Nie každá minerálna voda je liečivá, samozrejme.
4: Toutes les eaux minérales ne sont pas médicinales. Elles devraient contenir au moins 1000 mg de substances minérales par litre. À Turchianske Teplice, l'eau est bien minéralisée. Elle en contient 1524 mg par litre. Il s'agit d'une eau bicarbonée, calcique et magnésienne. Sa composition est essentielle pour pouvoir adapter les cures de boissons aux patients en fonction de leur état de santé et de leur maladie. L'idéal est que le patient boive 1 à 2 décilitres de cette eau minérale 3 fois par jour. Il ne faut certainement pas en abuser.
2: Les thermes de Turchianske Teplice comptent 4 sources destinées aux cures de boissons, Žigmund, Sisi, Kolar et Živena. Devant l'abondante source Živena située devant l'hôtel Royal Palace, les visiteurs se succèdent avec leurs bouteilles en plastique. Personne ne boit directement l'eau dans un verre. Véronica, retraitée en séjour thermal, nous explique pourquoi.
6: Il faut la laisser refroidir, il ne faut pas la boire chaude. On la met dans une bouteille, on la laisse sur la table et ensuite on la boit.
2: Le panneau d'information installé près de la source Jivena indique que l'eau affiche une température comprise entre 39 et 44 degrés et qu'elle est recommandée notamment en cas de maladie de la vésicule biliaire, d'inflammation de la prostate ou de la muqueuse du côlon. Yela, une visiteuse, en boit régulièrement depuis plus de 10 ans.
7: Je viens en chercher parce qu'elle me fait du bien pour la digestion. Mes problèmes de bile se sont atténués et je n'ai plus les difficultés que j'avais autrefois. Il m'arrivait de me réveiller la nuit avec des brûlures d'estomac qui remontaient presque jusque dans le nez. Maintenant, tout va bien.
2: L'eau utilisée pour les soins doit elle aussi être refroidie avant de pouvoir entrer en contact avec la peau. La chaleur ainsi récupérée sert à chauffer les piscines, explique Lesia Hogova, responsable marketing des thermes.
3: Nous avons également une piscine intérieure qui a été la première piscine de Slovaquie aménagée à l'étage d'un bâtiment. Nous disposons ensuite de 3 piscines actives. Cela signifie que les visiteurs peuvent se baigner directement dans l'eau minérale thermale médicinale à son point d'émergence. 2 de ces piscines se trouvent dans l'aquapark et la 3e dans notre hôtel 5 étoiles.
2: Le bain bleu, aujourd'hui appelé bain d'or ou Royal Bath, relié à l'hôtel Royal Palace, constitue un véritable joyau architectural et un monument culturel.
3: De l'extérieur, il ressemble à une chapelle et à l'intérieur se trouve un petit bassin qui dégage une énergie incroyable. Il y règne le calme, l'eau est chaude. C'est un endroit très agréable pour se reposer, réfléchir.
2: Le vaste espace de balnéothérapie est situé dans l'établissement de soins Velka Fatra. Il propose des massages, des enveloppements et des exercices, mais surtout des soins à base d'eau, qui constituent l'une des spécialités des thermes. Lesia Hogova nous en présente quelques-uns.
3: Nous proposons différents bains avec des ingrédients ajoutés, par exemple de la boue de la mer morte ou de la tourbe. Et aujourd'hui, le bain à la bière est particulièrement apprécié. Sa particularité est que le client se baigne dans une baignoire remplie de notre eau minérale thermale médicinale à laquelle on ajoute de la levure de bière. Il a donc un peu l'impression de se baigner dans de la bière. Dans le cadre de ce soin spécial, il peut également déguster une bière. Ce sont surtout les messieurs qui apprécient beaucoup cette formule. Cela leur permet de détendre à la fois le corps et l'esprit.
2: Les curistes peuvent également se ressourcer dans le vaste parc thermal, lui aussi classé monument culturel national. On y trouve la source d'eau potable Kolar et la petite rivière Teplica qui traverse le parc. Dans le parc, de grandes pelouses alternent avec des groupes d'arbres majestueux. Les amateurs d'art apprécieront certainement les sculptures végétales ainsi que les bancs originaux. Près de la fontaine, nous avons rencontré Milada, une patiente atteinte d'un cancer qui se promenait dans le parc.
6: J'habite à Žilina, mais autrefois nous vivions ici avec mes parents et mon mari était également originaire d'ici. J'ai donc vécu beaucoup de bons moments à Turčianske Teplice, dans ce parc aussi.
2: La moitié du parc appartient aux thermes et l'autre moitié à la ville. La coopération avec les thermes modernes de Turčianske Teplice est actuellement tout à fait normale, explique le maire de Turčianske Teplice, Igor Hus.
4: Nous essayons de trouver des solutions. Nous avons déjà traversé certaines choses ensemble. La situation n'a pas toujours été idéale, mais je pense qu'aujourd'hui, la ville se développe. Les thermes se trouvent au centre de Turchanske Teplice, mais il y a également d'autres établissements, des restaurants, un centre commercial. La zone piétonne est devenue une sorte de promenade où les gens s'arrêtent et discutent. J'espère que notre coopération restera bonne à l'avenir. Il serait souhaitable que Turchanske Teplice soit un endroit où il fait bon vivre, non seulement pour les curistes, mais aussi pour les habitants. Il s'agit notamment de créer différentes zones de détente et des places de stationnement. La construction se développe également. Ce n'est pas toujours simple et il faut agir avec discernement. Par exemple, les discussions concernant les immeubles d'appartements construits par les thermes ont été assez longues, mais nous avons toujours réussi à trouver un compromis.
2: Lesia Rogova ajoute que les thermes et la ville essayent de soutenir mutuellement leurs manifestations. Lors des événements organisés par la municipalité, les thermes offrent par exemple de l'eau pour la tombola. À l'inverse, lors des manifestations organisées par les thermes, la ville autorise le passage par la zone piétonne. Concerts, expositions et soirées viennent ainsi enrichir le programme proposé aux habitants comme aux visiteurs. Le maire attire notamment l'attention sur les journées de la ville et les fêtes des moissons dues aux touriettes. Les responsables marketing des thermes met, elle, particulièrement en avant un autre événement.
8: Každý rok otvárame sezonu v máji tým.
3: Chaque année, nous ouvrons la saison au mois de mai avec une étape du rallye international de voitures anciennes 500 km slovaques. Je n'ai encore jamais vu autant de monde en ville que lors de cet événement. Devant tous nos établissements d'hébergement et nos hôtels sont garés des voitures anciennes. Cette année, il y en avait 150. Et parallèlement à ces véhicules historiques, les modèles automobiles les plus récents sont également présentés, ce qui permet de les comparer.
2: Pour découvrir l'art et vivre de nouvelles expériences, les visiteurs peuvent se rendre à la galerie Mikuláš Galanda, située près du parc, ou à l'Arthur Gallery, directement dans l'enceinte des thermes. Ceux qui souhaitent explorer les environs peuvent également profiter des excursions proposées par l'établissement.
3: La vallée Gaderska est très appréciée. Nous proposons également la location de vélos électriques et de petits véhicules à pédales pour enfants. Les clients peuvent donc louer un vélo ou un véhicule à pédales et partir à la découverte de cette magnifique vallée. Nous recommandons aussi le château de Bojnice qui est très apprécié. Je dirais que depuis chez nous, tout est proche. À 12 km se trouve également le centre géographique de l'Europe, ce qui constitue une attraction supplémentaire pour les visiteurs qui séjournent dans notre région.
2: Plusieurs stations de ski se trouvent également dans les environs et les thermes coopèrent avec elles afin de proposer des réductions à leurs clients. Ceux-ci passent généralement leur journée sur les pistes avant de venir se détendre aux thermes le soir. Les montagnes environnantes offrent également de nombreuses possibilités aux randonneurs, qu'ils soient amateurs ou plus expérimentés. Et l'un de nos auditeurs pourra lui-même profiter de l'atmosphère de la fin de l'automne à Turčianske Teplice s'il répond correctement à notre question.
4: Comment s'appelle la petite rivière qui traverse le parc thermal?
2: Envoyez vos réponses avant le 31 octobre de cette année à l'adresse suivante: Radio Slovaquie Internationale, Mytna 1, 817 55 Bratislava, Slovaquie. Adresse électronique rsi-french@stvr.sk.
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1: Bienvenue à l'écoute du bloc d'actualité de ce mardi 6 octobre 2026, présenté et préparé par Zuzana Chovancová-Žolnajová selon les sources des agences de presse slovaques. Voici nos principaux titres.
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1: La Slovaquie et Chypre renforcent leurs liens. Sommet des ministres de l'agriculture à Bratislava. Budget 2027, pas de nouveaux impôts et un gel des prix de l'énergie. Le président slovaque Peter Pellegrini a reçu la présidente du Parlement chypriote Anita Demetriou pour intensifier la coopération bilatérale et européenne. Les échanges ont porté sur le soutien de la Slovaquie à une résolution pacifique de la question chypriote, notamment via sa présence au sein de la mission de l'ONU depuis plus de 37 ans. Sur le plan économique, Peter Pellegrini préconise le rapprochement des entreprises des deux pays, l'innovation et la création d'un groupe d'amitié Slovaquie-Chypre. Les discussions ont également porté sur la compétitivité européenne et la présidence du Conseil de l'Union européenne, préparée par la Slovaquie pour l'année 2030. Madame Demetriou s'est également entretenue avec le président du Parlement slovaque, Richard Rashi. Leurs discussions ont porté sur le budget européen pour les années 2028 jusqu'à 2034, la politique de cohésion, la sécurité énergétique, la migration et la compétitivité de l'Union européenne. À cette occasion, M. Rashi a exprimé le plein soutien de la Slovaquie à l'entrée de Chypre dans l'espace Schengen. Sous l'égide de la présidence slovaque du V4, le ministre de l'Agriculture, Richard Takács, accueille un sommet élargi réunissant ses homologues du groupe de Visegrad, de Bulgarie, de Croatie, de Roumanie et de Slovénie, ainsi que le ministre italien Francesco Lollo Brigida. L'objectif est de discuter librement des problèmes communs du secteur. La Slovaquie veut utiliser sa présidence pour trouver des solutions simples et concrètes qui aideront directement nos agriculteurs et nos producteurs d'alimentation. Les ministres signeront un accord commun ce mardi. Le gouvernement slovaque a approuvé le projet de budget 2027. Le premier ministre Robert Fico a assuré qu'aucune nouvelle taxe ni hausse d'impôts ne serait appliquée. Les prix du gaz, de l'électricité et du chauffage resteront gelés grâce à une aide de 250 millions d'euros. Avec 63,3 milliards d'euros de recettes pour 70,8 milliards de dépenses, le déficit est ramené à 4,94% du PIB, conformément aux règles européennes. Le budget renforce néanmoins les investissements dans la santé, l'éducation, la lutte contre la sécheresse et la future centrale nucléaire de Jaslovské Bohunice. Le texte attend désormais l'aval du Parlement. L'opposition rejette toutefois ce projet de budget et se dit prête à saisir la Cour constitutionnelle s'il venait à être adopté par les députés. Une figure emblématique des médias s'est éteinte à l'âge de 97 ans. Stefan Horský restera dans les mémoires comme le tout premier présentateur des émissions de radio en direct en Slovaquie. Il est devenu au fil des décennies une véritable icône des ondes. Au-delà de sa carrière radiophonique, son nom demeure indissociable des heures sombres de l'histoire du pays. Lors de l'invasion de la Tchécoslovaquie par les troupes du pacte de Varsovie en août 1968, Stefan Horský s'est illustré par son courage à l'antenne. Il a pris part à la diffusion d'informations libres et véridiques, offrant ainsi aux citoyens des repères essentiels et un soutien à la résistance passive.
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1: À l'occasion de la Journée mondiale des enseignants, le monde éducatif ne célèbre pas seulement une date du calendrier, mais un anniversaire hautement symbolique. Les 60 ans de la recommandation historique de l'Organisation internationale du travail et UNESCO de 1966. Ce texte fondateur posait pour la première fois les bases fondamentales des droits, des conditions de travail, de l'autonomie professionnelle et du statut social des enseignants. 6 décennies plus tard, le constat dressé par le syndicat slovaque de l'éducation est sans appel. Cette charte demeure d'une actualité brûlante, mais ses principes n'ont jamais été aussi fragilisés. Les systèmes éducatifs mondiaux et nationaux traversent une crise d'une ampleur inédite. La pénurie d'enseignants ne cesse de s'aggraver, poussant de nombreux professionnels qualifiés à quitter les salles de classe. En cause des rémunérations jugées insuffisantes face à l'inflation, une surcharge de travail administrative étouffante et une montée préoccupante de l'agressivité et de la violence en milieu scolaire. Pourtant, la mission de l'enseignant s'est considérablement complexifiée. Au-delà de la transmission des savoirs, le corps professoral se retrouve en première ligne pour aider les élèves à naviguer au milieu des crises contemporaines. Mutations technologiques fulgurantes, urgences climatiques, tensions démocratiques et montée des inégalités. Sans investissement massif dans les femmes et les hommes qui incarnent l'école, le droit fondamental à une éducation de qualité risque de devenir une promesse creuse. La Journée mondiale des enseignants met également en lumière une réalité sociologique majeure. À l'échelle globale, les femmes constituent la très grande majorité du corps enseignant. Piliers du système éducatif, éducatrices, mentors et directrices d'établissements, elles constituent pourtant de se heurter à des freins de carrière, aux harcèlements et à la charge disproportionnée des tâches non rémunérées. Pour les syndicats, revaloriser le statut des enseignants est indissociable de la lutte pour la justice de genre et l'équité sociale. Le ministre de l'Éducation, Tomáš Drucker, a tenu à saluer le travail de la profession. Sur les réseaux sociaux, il a exprimé sa gratitude envers les enseignants pour leur engagement, leur dévouement et leur humanité, soulignant leur rôle essentiel pour garantir la sécurité et l'épanouissement des enfants à l'école.
2: Bonsoir à toutes et à tous depuis Bratislava. Chers amis, soyez les bienvenus à l'écoute de Radio Slovaquie Internationale et de son émission en français. En ce premier mardi du mois d'octobre, nous vous proposons de redécouvrir le 9e volet de notre grand jeu concours de cette année intitulé « Au vive ». Cette fois-ci, direction la ville thermale de Turčianske Teplice. Au fil de cette émission, vous entendrez les témoignages de nos invités. Vous en apprendrez davantage sur cette station thermale emblématique et, comme le veut la tradition de notre concours, une question vous sera posée en fin d'émission, alors restez bien à l'écoute. Sachez encore que Kristina Hanáková sera votre guide tout au long de cette émission. La réalisation technique, Romana Šunderlíková a assuré les enregistrements, le montage et la mise en onde, tandis que Radomeša a imaginé et préparé l'univers musical. Notre présentation est maintenant terminée. Bonne écoute à toutes et à tous. Dans ce nouvel épisode de notre série Concours au vive, nous nous rendons dans une charmante petite ville du centre de la Slovaquie, Turčianske Teplice. En plein cœur de la ville se trouve une station thermale qui, grâce à une abondante source d'eau thermale, propose à ses visiteurs des soins, de la détente, mais aussi des loisirs. Les thermes modernes de Turčianske Teplice ont été visités par Marika Antašová, journaliste de la section allemande de Radio Slovaquie Internationale.
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2: La ville thermale Turčianske Teplice compte parmi les plus anciennes villes thermales en Slovaquie. La première mention écrite des sources chaudes locales remonte à 1281. Le roi de Hongrie et empereur du Saint-Empire romain germanique Sigismond de Luxembourg en avait lui-même testé les vertus au 15e siècle lorsqu'il y soigne sa goutte. Une autre visiteuse illustre l'impératrice Élisabeth de Bavière, plus connue sous le nom de Sissi, a donné son nom à un restaurant de l'Hôtel Royal Palace ainsi qu'à l'une des sources d'eau potable. Il y a encore quelques années, les thermes d'or de Turčianske Teplice mettaient fièrement en avant leur histoire royale ainsi que leurs soins à base d'or 24 carats. Et si le passé reste omniprésent, l'établissement se présente aujourd'hui sous le nom de terme moderne de Turchianske Teplice. Il cherche ainsi à attirer non seulement les patients plus âgés, mais également les jeunes et les familles avec enfants qui peuvent notamment profiter de l'aquapark thermal. Lesia Hogova, responsable marketing de l'établissement, nous explique pourquoi les thermes tiennent précisément à souligner leur caractère moderne.
3: Nous sommes modernes avant tout parce que nous utilisons l'énergie géothermique pour chauffer nos piscines, mais aussi nos bâtiments. Tous nos toits sont équipés de panneaux photovoltaïques. Nous essayons d'utiliser toutes les technologies modernes possibles pour assurer notre fonctionnement et nous proposons également des bornes de recharge pour les voitures électriques. Nous avons rénové l'ensemble de nos installations de balnéothérapie, ce qui fait de nous une station thermale véritablement moderne en Slovaquie.
2: Les thermes de Turchianske Teplice ont été les premiers et pendant longtemps les seuls en Slovaquie à se spécialiser dans les maladies urologiques et les affections rénales chroniques. C'est ce qui a convaincu l'urologue Robert Fleurich d'accepter la proposition de travailler dans cet établissement. Après 10 années passées en salle d'opération, il s'est ainsi tourné également vers les soins post-opératoire et la prise en charge des maladies chroniques.
4: C'est aussi pour cela que j'aime tant y travailler. Je peux constater les effets des cures thermales et la satisfaction des patients. Statistiquement, sur 100 personnes qui passent par ma consultation de contrôle à la fin de leur séjour, 99 repartent satisfaites, ce qui est très positif. Certaines repartent avec une amélioration visible de leur état physique. Comme on dit parfois, elles arrivent avec des béquilles et repartent sans elles. Chez beaucoup de personnes, on observe également une amélioration de l'état psychologique. Nous accueillons par exemple des patients atteints de maladies oncologiques, qu'il s'agisse du cancer du sein ou de la prostate. Après une prostatectomie radicale liée à un cancer de la prostate, par exemple, la santé psychologique peut être fortement affectée. Une cure thermale de 3 à 4 semaines peut contribuer à améliorer considérablement l'état psychologique et, plus généralement, à redonner de l'optimisme face à la vie.
2: La station thermale de Turchianske Teplice n'accueille cependant pas uniquement des patients souffrant de maladies urologiques, oncologiques ou rénales. L'urologue Robert Fröhlich de préciser.
4: Comme nous sommes l'une des stations thermales les plus polyvalentes de Slovaquie, le nombre de diagnostics pouvant être pris en charge à Turchianske Teplice est assez important. Il s'agit notamment des maladies de l'appareil locomoteur, de tous les états consécutifs à des blessures, des opérations ou à la pose de prothèses articulaires, mais aussi d'un large éventail de maladies neurologiques. Nous accueillons également des enfants atteints de paralysie cérébrale, des patients souffrant de sclérose en plaques, de polyneuropathie et de différentes maladies neuromusculaires.
2: Pour le médecin thermal, l'un des principaux atouts des soins réside dans la composition particulière de l'eau minérale locale.
5: Nie každá minerálna voda je liečivá, samozrejme.
4: Toutes les eaux minérales ne sont pas médicinales. Elles devraient contenir au moins 1000 mg de substances minérales par litre. À Turchianske Teplice, l'eau est bien minéralisée. Elle en contient 1524 mg par litre. Il s'agit d'une eau bicarbonée, calcique et magnésienne. Sa composition est essentielle pour pouvoir adapter les cures de boissons aux patients en fonction de leur état de santé et de leur maladie. L'idéal est que le patient boive 1 à 2 décilitres de cette eau minérale 3 fois par jour. Il ne faut certainement pas en abuser.
2: Les thermes de Turchianske Teplice comptent 4 sources destinées aux cures de boissons, Žigmund, Sisi, Kolar et Živena. Devant l'abondante source Živena située devant l'hôtel Royal Palace, les visiteurs se succèdent avec leurs bouteilles en plastique. Personne ne boit directement l'eau dans un verre. Véronica, retraitée en séjour thermal, nous explique pourquoi.
6: Il faut la laisser refroidir, il ne faut pas la boire chaude. On la met dans une bouteille, on la laisse sur la table et ensuite on la boit.
2: Le panneau d'information installé près de la source Jivena indique que l'eau affiche une température comprise entre 39 et 44 degrés et qu'elle est recommandée notamment en cas de maladie de la vésicule biliaire, d'inflammation de la prostate ou de la muqueuse du côlon. Yela, une visiteuse, en boit régulièrement depuis plus de 10 ans.
7: Je viens en chercher parce qu'elle me fait du bien pour la digestion. Mes problèmes de bile se sont atténués et je n'ai plus les difficultés que j'avais autrefois. Il m'arrivait de me réveiller la nuit avec des brûlures d'estomac qui remontaient presque jusque dans le nez. Maintenant, tout va bien.
2: L'eau utilisée pour les soins doit elle aussi être refroidie avant de pouvoir entrer en contact avec la peau. La chaleur ainsi récupérée sert à chauffer les piscines, explique Lesia Hogova, responsable marketing des thermes.
3: Nous avons également une piscine intérieure qui a été la première piscine de Slovaquie aménagée à l'étage d'un bâtiment. Nous disposons ensuite de 3 piscines actives. Cela signifie que les visiteurs peuvent se baigner directement dans l'eau minérale thermale médicinale à son point d'émergence. 2 de ces piscines se trouvent dans l'aquapark et la 3e dans notre hôtel 5 étoiles.
2: Le bain bleu, aujourd'hui appelé bain d'or ou Royal Bath, relié à l'hôtel Royal Palace, constitue un véritable joyau architectural et un monument culturel.
3: De l'extérieur, il ressemble à une chapelle et à l'intérieur se trouve un petit bassin qui dégage une énergie incroyable. Il y règne le calme, l'eau est chaude. C'est un endroit très agréable pour se reposer, réfléchir.
2: Le vaste espace de balnéothérapie est situé dans l'établissement de soins Velka Fatra. Il propose des massages, des enveloppements et des exercices, mais surtout des soins à base d'eau, qui constituent l'une des spécialités des thermes. Lesia Hogova nous en présente quelques-uns.
3: Nous proposons différents bains avec des ingrédients ajoutés, par exemple de la boue de la mer morte ou de la tourbe. Et aujourd'hui, le bain à la bière est particulièrement apprécié. Sa particularité est que le client se baigne dans une baignoire remplie de notre eau minérale thermale médicinale à laquelle on ajoute de la levure de bière. Il a donc un peu l'impression de se baigner dans de la bière. Dans le cadre de ce soin spécial, il peut également déguster une bière. Ce sont surtout les messieurs qui apprécient beaucoup cette formule. Cela leur permet de détendre à la fois le corps et l'esprit.
2: Les curistes peuvent également se ressourcer dans le vaste parc thermal, lui aussi classé monument culturel national. On y trouve la source d'eau potable Kolar et la petite rivière Teplica qui traverse le parc. Dans le parc, de grandes pelouses alternent avec des groupes d'arbres majestueux. Les amateurs d'art apprécieront certainement les sculptures végétales ainsi que les bancs originaux. Près de la fontaine, nous avons rencontré Milada, une patiente atteinte d'un cancer qui se promenait dans le parc.
6: J'habite à Žilina, mais autrefois nous vivions ici avec mes parents et mon mari était également originaire d'ici. J'ai donc vécu beaucoup de bons moments à Turčianske Teplice, dans ce parc aussi.
2: La moitié du parc appartient aux thermes et l'autre moitié à la ville. La coopération avec les thermes modernes de Turčianske Teplice est actuellement tout à fait normale, explique le maire de Turčianske Teplice, Igor Hus.
4: Nous essayons de trouver des solutions. Nous avons déjà traversé certaines choses ensemble. La situation n'a pas toujours été idéale, mais je pense qu'aujourd'hui, la ville se développe. Les thermes se trouvent au centre de Turchanske Teplice, mais il y a également d'autres établissements, des restaurants, un centre commercial. La zone piétonne est devenue une sorte de promenade où les gens s'arrêtent et discutent. J'espère que notre coopération restera bonne à l'avenir. Il serait souhaitable que Turchanske Teplice soit un endroit où il fait bon vivre, non seulement pour les curistes, mais aussi pour les habitants. Il s'agit notamment de créer différentes zones de détente et des places de stationnement. La construction se développe également. Ce n'est pas toujours simple et il faut agir avec discernement. Par exemple, les discussions concernant les immeubles d'appartements construits par les thermes ont été assez longues, mais nous avons toujours réussi à trouver un compromis.
2: Lesia Hogova ajoute que les thermes et la ville essayent de soutenir mutuellement leurs manifestations. Lors des événements organisés par la municipalité, les thermes offrent par exemple de l'eau pour la tombola. À l'inverse, lors des manifestations organisées par les thermes, la ville autorise le passage par la zone piétonne. Concerts, expositions et soirées viennent ainsi enrichir le programme proposé aux habitants comme aux visiteurs. Le maire attire notamment l'attention sur les journées de la ville et les fêtes des moissons dues aux touriettes. Les responsables marketing des thermes met, elle, particulièrement en avant un autre événement.
8: Každý rok otvárame sezonu v máji tým.
3: Chaque année, nous ouvrons la saison au mois de mai avec une étape du rallye international de voitures anciennes 500 km slovaque. Je n'ai encore jamais vu autant de monde en ville que lors de cet événement. Devant tous nos établissements d'hébergement et nos hôtels sont garés des voitures anciennes. Cette année, il y en avait 150. Et parallèlement à ces véhicules historiques, les modèles automobiles les plus récents sont également présentés, ce qui permet de les comparer.
2: Pour découvrir l'art et vivre de nouvelles expériences, les visiteurs peuvent se rendre à la galerie Mikuláš Galanda, située près du parc, ou à l'Arthur Gallery, directement dans l'enceinte des thermes. Ceux qui souhaitent explorer les environs peuvent également profiter des excursions proposées par l'établissement.
3: La vallée Gaderska est très appréciée. Nous proposons également la location de vélos électriques et de petits véhicules à pédales pour enfants. Les clients peuvent donc louer un vélo ou un véhicule à pédales et partir à la découverte de cette magnifique vallée. Nous recommandons aussi le château de Bojnice qui est très apprécié. Je dirais que depuis chez nous, tout est proche. À 12 km se trouve également le centre géographique de l'Europe, ce qui constitue une attraction supplémentaire pour les visiteurs qui séjournent dans notre région.
2: Plusieurs stations de ski se trouvent également dans les environs et les thermes coopèrent avec elles afin de proposer des réductions à leurs clients. Ceux-ci passent généralement leur journée sur les pistes avant de venir se détendre au terme le soir. Les montagnes environnantes offrent également de nombreuses possibilités aux randonneurs, qu'ils soient amateurs ou plus expérimentés. Et l'un de nos auditeurs pourra lui-même profiter de l'atmosphère de la fin de l'automne à Turchanske Teplice s'il répond correctement à notre question.
4: Comment s'appelle la petite rivière qui traverse le parc thermal?
2: Envoyez vos réponses avant le 31 octobre de cette année à l'adresse suivante: Radio Slovaquie Internationale, Mytna 1, 800.

0: l'aquapark et à la piscine. 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
1: Bienvenue à l'écoute du bloc d'actualité de ce mardi 6 octobre 2026, présenté et préparé par Zuzana Chovancová-Žolnajová selon les sources des agences de presse slovaques. Voici nos principaux titres.
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1: La Slovaquie et Chypre renforcent leurs liens. Sommet des ministres de l'agriculture à Bratislava. Budget 2027, pas de nouveaux impôts et un gel des prix de l'énergie. Le président slovaque Peter Pellegrini a reçu la présidente du Parlement chypriote Anita Demetriou pour intensifier la coopération bilatérale et européenne. Les échanges ont porté sur le soutien de la Slovaquie à une résolution pacifique de la question chypriote, notamment via sa présence au sein de la mission de l'ONU depuis plus de 37 ans. Sur le plan économique, Peter Pellegrini préconise le rapprochement des entreprises des deux pays, l'innovation et la création d'un groupe d'amitié Slovaquie-Chypre. Les discussions ont également porté sur la compétitivité européenne et la présidence du Conseil de l'Union européenne, préparée par la Slovaquie pour l'année 2030. Madame Demetriou s'est également entretenue avec le président du Parlement slovaque, Richard Rashi. Leurs discussions ont porté sur le budget européen pour les années 2028 jusqu'à 2034, la politique de cohésion, la sécurité énergétique, la migration et la compétitivité de l'Union européenne. À cette occasion, M. Rashi a exprimé le plein soutien de la Slovaquie à l'entrée de Chypre dans l'espace Schengen. Sous l'égide de la présidence slovaque du V4, le ministre de l'Agriculture, Richard Takács, accueille un sommet élargi réunissant ses homologues du groupe de Visegrad, de Bulgarie, de Croatie, de Roumanie et de Slovénie, ainsi que le ministre italien Francesco Lollo Brigida. L'objectif est de discuter librement des problèmes communs du secteur. La Slovaquie veut utiliser sa présidence pour trouver des solutions simples et concrètes qui aideront directement nos agriculteurs et nos producteurs d'alimentation. Les ministres signeront un accord commun ce mardi. Le gouvernement slovaque a approuvé le projet de budget 2027. Le premier ministre Robert Fico a assuré qu'aucune nouvelle taxe ni hausse d'impôts ne serait appliquée. Les prix du gaz, de l'électricité et du chauffage resteront gelés grâce à une aide de 250 millions d'euros. Avec 63,3 milliards d'euros de recettes pour 70,8 milliards de dépenses, le déficit est ramené à 4,94% du PIB, conformément aux règles européennes. Le budget renforce néanmoins les investissements dans la santé, l'éducation, la lutte contre la sécheresse et la future centrale nucléaire de Jaslovské Bohunice. Le texte attend désormais l'aval du Parlement. L'opposition rejette toutefois ce projet de budget et se dit prête à saisir la Cour constitutionnelle s'il venait à être adopté par les députés. Une figure emblématique des médias s'est éteinte à l'âge de 97 ans. Stefan Horský restera dans les mémoires comme le tout premier présentateur des émissions de radio en direct en Slovaquie. Il est devenu au fil des décennies une véritable icône des ondes. Au-delà de sa carrière radiophonique, son nom demeure indissociable des heures sombres de l'histoire du pays. Lors de l'invasion de la Tchécoslovaquie par les troupes du pacte de Varsovie en août 1968, Stefan Horský s'est illustré par son courage à l'antenne. Il a pris part à la diffusion d'informations libres et véridiques, offrant ainsi aux citoyens des repères essentiels et un soutien à la résistance passive.
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1: À l'occasion de la Journée mondiale des enseignants, le monde éducatif ne célèbre pas seulement une date du calendrier, mais un anniversaire hautement symbolique. Les 60 ans de la recommandation historique de l'Organisation internationale du travail et UNESCO de 1966. Ce texte fondateur posait pour la première fois les bases fondamentales des droits, des conditions de travail, de l'autonomie professionnelle et du statut social des enseignants. 6 décennies plus tard, le constat dressé par le syndicat slovaque de l'éducation est sans appel. Cette charte demeure d'une actualité brûlante, mais ses principes n'ont jamais été aussi fragilisés. Les systèmes éducatifs mondiaux et nationaux traversent une crise d'une ampleur inédite. La pénurie d'enseignants ne cesse de s'aggraver, poussant de nombreux professionnels qualifiés à quitter les salles de classe. En cause des rémunérations jugées insuffisantes face à l'inflation, une surcharge de travail administrative étouffante et une montée préoccupante de l'agressivité et de la violence en milieu scolaire. Pourtant, la mission de l'enseignant s'est considérablement complexifiée. Au-delà de la transmission des savoirs, le corps professoral se retrouve en première ligne pour aider les élèves à naviguer au milieu des crises contemporaines. Mutations technologiques fulgurantes, urgences climatiques, tensions démocratiques et montée des inégalités. Sans investissement massif dans les femmes et les hommes qui incarnent l'école, le droit fondamental à une éducation de qualité risque de devenir une promesse creuse. La Journée mondiale des enseignants met également en lumière une réalité sociologique majeure. À l'échelle globale, les femmes constituent la très grande majorité du corps enseignant. Piliers du système éducatif, éducatrices, mentors et directrices d'établissements, elles constituent pourtant de se heurter à des freins de carrière, aux harcèlements et à la charge disproportionnée des tâches non rémunérées. Pour les syndicats, revaloriser le statut des enseignants est indissociable de la lutte pour la justice de genre et l'équité sociale. Le ministre de l'Éducation, Tomáš Drucker, a tenu à saluer le travail de la profession. Sur les réseaux sociaux, il a exprimé sa gratitude envers les enseignants pour leur engagement, leur dévouement et leur humanité, soulignant leur rôle essentiel pour garantir la sécurité et l'épanouissement des enfants à l'école.
2: Bonsoir à toutes et à tous depuis Bratislava. Chers amis, soyez les bienvenus à l'écoute de Radio Slovaquie Internationale et de son émission en français. En ce premier mardi du mois d'octobre, nous vous proposons de redécouvrir le 9e volet de notre grand jeu concours de cette année intitulé « Au vive ». Cette fois-ci, direction la ville thermale de Turčianske Teplice. Au fil de cette émission, vous entendrez les témoignages de nos invités. Vous en apprendrez davantage sur cette station thermale emblématique et, comme le veut la tradition de notre concours, une question vous sera posée en fin d'émission, alors restez bien à l'écoute. Sachez encore que Kristina Hanáková sera votre guide tout au long de cette émission. La réalisation technique, Romana Šunderlíková a assuré les enregistrements, le montage et la mise en onde, tandis que Radomeša a imaginé et préparé l'univers musical. Notre présentation est maintenant terminée. Bonne écoute à toutes et à tous. Dans ce nouvel épisode de notre série Concours au vive, nous nous rendons dans une charmante petite ville du centre de la Slovaquie, Turčianske Teplice. En plein cœur de la ville se trouve une station thermale qui, grâce à une abondante source d'eau thermale, propose à ses visiteurs des soins, de la détente, mais aussi des loisirs. Les thermes modernes de Turčianske Teplice ont été visités par Marika Antašová, journaliste de la section allemande de Radio Slovaquie Internationale.
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2: La ville thermale Turčianske Teplice compte parmi les plus anciennes villes thermales en Slovaquie. La première mention écrite des sources chaudes locales remonte à 1280 ans. Le roi de Hongrie et empereur du Saint-Empire romain germanique Sigismond de Luxembourg en avait lui-même testé les vertus au XVe siècle lorsqu'il y soigne sa goutte. Une autre visiteuse illustre l'impératrice Élisabeth de Bavière, plus connue sous le nom de Sissi, a donné son nom à un restaurant de l'hôtel Royal Palace ainsi qu'à l'une des sources d'eau potable. Il y a encore quelques années, les thermes d'or de Turčianske Teplice mettaient fièrement en avant leur histoire royale ainsi que leurs soins à base d'or 24 carats. Et si le passé reste omniprésent, l'établissement se présente aujourd'hui sous le nom de Thermes modernes de Turchianske Teplice. Il cherche ainsi à attirer non seulement les patients plus âgés, mais également les jeunes et les familles avec enfants qui peuvent notamment profiter de l'aquaparc thermal. Lesia Hogova, responsable marketing de l'établissement, nous explique pourquoi les thermes tiennent précisément à souligner leur caractère moderne.
3: Nous sommes modernes avant tout parce que nous utilisons l'énergie géothermique pour chauffer nos piscines, mais aussi nos bâtiments. Tous nos toits sont équipés de panneaux photovoltaïques. Nous essayons d'utiliser toutes les technologies modernes possibles pour assurer notre fonctionnement et nous proposons également des bornes de recharge pour les voitures électriques. Nous avons rénové l'ensemble de nos installations de balnéothérapie, ce qui fait de nous une station thermale véritablement moderne en Slovaquie.
2: Les thermes de Turchianske Teplice ont été les premiers et pendant longtemps les seuls en Slovaquie à se spécialiser dans les maladies urologiques et les affections rénales chroniques. C'est ce qui a convaincu l'urologue Robert Fleurich d'accepter la proposition de travailler dans cet établissement. Après 10 années passées en salle d'opération, il s'est ainsi tourné également vers les soins post-opératoire et la prise en charge des maladies chroniques.
4: C'est aussi pour cela que j'aime tant y travailler. Je peux constater les effets des cures thermales et la satisfaction des patients. Statistiquement, sur 100 personnes qui passent par ma consultation de contrôle à la fin de leur séjour, 99 repartent satisfaites, ce qui est très positif. Certaines repartent avec une amélioration visible de leur état physique. Comme on dit parfois, elles arrivent avec des béquilles et repartent sans elles. Chez beaucoup de personnes, on observe également une amélioration de l'état psychologique. Nous accueillons par exemple des patients atteints de maladies oncologiques, qu'il s'agisse du cancer du sein ou de la prostate. Après une prostatectomie radicale liée à un cancer de la prostate, par exemple, la santé psychologique peut être fortement affectée. Une cure thermale de 3 à 4 semaines peut contribuer à améliorer considérablement l'état psychologique et, plus généralement, à redonner de l'optimisme face à la vie.
2: La station thermale de Turchianske Teplice n'accueille cependant pas uniquement des patients souffrant de maladies urologiques, oncologiques ou rénales. L'urologue Robert Fröhlich de préciser.
4: Comme nous sommes l'une des stations thermales les plus polyvalentes de Slovaquie, le nombre de diagnostics pouvant être pris en charge à Turchianske Teplice est assez important. Il s'agit notamment des maladies de l'appareil locomoteur, de tous les états consécutifs à des blessures, des opérations ou à la pose de prothèses articulaires, mais aussi d'un large éventail de maladies neurologiques. Nous accueillons également des enfants atteints de paralysie cérébrale, des patients souffrant de sclérose en plaques, de polyneuropathie et de différentes maladies neuromusculaires.
2: Pour le médecin thermal, l'un des principaux atouts des soins réside dans la composition particulière de l'eau minérale locale.
4: Toutes les eaux minérales ne sont pas médicinales. Elles devraient contenir au moins 1000 mg de substances minérales par litre. À Turchianske Teplice, l'eau est bien minéralisée. Elle en contient 1524 mg par litre. Il s'agit d'une eau bicarbonée, calcique et magnésienne. Sa composition est essentielle pour pouvoir adapter les cures de boissons aux patients en fonction de leur état de santé et de leur maladie. L'idéal est que le patient boive 1 à 2 décilitres de cette eau minérale 3 fois par jour. Il ne faut certainement pas en abuser.
2: Les thermes de Turchianske Teplice comptent 4 sources destinées aux cures de boissons, Žigmund, Sisi, Kolar et Živena. Devant l'abondante source Živena située devant l'hôtel Royal Palace, les visiteurs se succèdent avec leurs bouteilles en plastique. Personne ne boit directement l'eau dans un verre. Véronica, retraitée en séjour thermal, nous explique pourquoi.
5: Il faut la laisser refroidir, il ne faut pas la boire chaude. On la met dans une bouteille, on la laisse sur la table et ensuite on la boit.
2: Le panneau d'information installé près de la source Jivena indique que l'eau affiche une température comprise entre 39 et 44 degrés et qu'elle est recommandée notamment en cas de maladie de la vésicule biliaire, d'inflammation de la prostate ou de la muqueuse du côlon. Yela, une visiteuse, en boit régulièrement depuis plus de 10 ans.
6: Je viens en chercher parce qu'elle me fait du bien pour la digestion. Mes problèmes de bile se sont atténués et je n'ai plus les difficultés que j'avais autrefois. Il m'arrivait de me réveiller la nuit avec des brûlures d'estomac qui remontaient presque jusque dans le nez. Maintenant, tout va bien.
2: L'eau utilisée pour les soins doit elle aussi être refroidie avant de pouvoir entrer en contact avec la peau. La chaleur ainsi récupérée sert à chauffer les piscines, explique Lesia Hogova, responsable marketing des thermes.
3: Nous avons également une piscine intérieure qui a été la première piscine de Slovaquie aménagée à l'étage d'un bâtiment. Nous disposons ensuite de 3 piscines actives. Cela signifie que les visiteurs peuvent se baigner directement dans l'eau minérale thermale médicinale à son point d'émergence. 2 de ces piscines se trouvent dans l'aquapark et la 3e dans notre hôtel 5 étoiles.
2: Le bain bleu, aujourd'hui appelé bain d'or ou Royal Bath, relié à l'hôtel Royal Palace, constitue un véritable joyau architectural et un monument culturel.
3: De l'extérieur, il ressemble à une chapelle et à l'intérieur se trouve un petit bassin qui dégage une énergie incroyable. Il y règne le calme, l'eau est chaude. C'est un endroit très agréable pour se reposer, réfléchir.
2: Le vaste espace de balnéothérapie est situé dans l'établissement de soins Velka Fatra. Il propose des massages, des enveloppements et des exercices, mais surtout des soins à base d'eau, qui constituent l'une des spécialités des thermes. Lesia Hogova nous en présente quelques-uns.
3: Nous proposons différents bains avec des ingrédients ajoutés, par exemple de la boue de la mer morte ou de la tourbe. Et aujourd'hui, le bain à la bière est particulièrement apprécié. Sa particularité est que le client se baigne dans une baignoire remplie de notre eau minérale thermale médicinale à laquelle on ajoute de la levure de bière. Il a donc un peu l'impression de se baigner dans de la bière. Dans le cadre de ce soin spécial, il peut également déguster une bière. Ce sont surtout les messieurs qui apprécient beaucoup cette formule. Cela leur permet de détendre à la fois le corps et l'esprit.
2: Les curistes peuvent également se ressourcer dans le vaste parc thermal, lui aussi classé monument culturel national. On y trouve la source d'eau potable Kolar et la petite rivière Teplica qui traverse le parc. Dans le parc, de grandes pelouses alternent avec des groupes d'arbres majestueux. Les amateurs d'art apprécieront certainement les sculptures végétales ainsi que les bancs originaux. Près de la fontaine, nous avons rencontré Milada, une patiente atteinte d'un cancer qui se promenait dans le parc.
5: J'habite à Žilina, mais autrefois nous vivions ici avec mes parents et mon mari était également originaire d'ici. J'ai donc vécu beaucoup de bons moments à Turčianske Teplice, dans ce parc aussi.
2: La moitié du parc appartient aux thermes et l'autre moitié à la ville. La coopération avec les thermes modernes de Turčianske Teplice est actuellement tout à fait normale, explique le maire de Turčianske Teplice, Igor Hus.
4: Nous essayons de trouver des solutions. Nous avons déjà traversé certaines choses ensemble. La situation n'a pas toujours été idéale, mais je pense qu'aujourd'hui, la ville se développe. Les thermes se trouvent au centre de Turchanske Teplice, mais il y a également d'autres établissements, des restaurants, un centre commercial. La zone piétonne est devenue une sorte de promenade où les gens s'arrêtent et discutent. J'espère que notre coopération restera bonne à l'avenir. Il serait souhaitable que Turchanske Teplice soit un endroit où il fait bon vivre, non seulement pour les curistes, mais aussi pour les habitants. Il s'agit notamment de créer différentes zones de détente et des places de stationnement. La construction se développe également, ce n'est pas toujours simple, et il faut agir avec discernement. Par exemple, les discussions concernant les immeubles d'appartements construits par les thermes ont été assez longues, mais nous avons toujours réussi à trouver un compromis.
2: Lesia Hogova ajoute que les thermes et la ville essayent de soutenir mutuellement leurs manifestations. Lors des événements organisés par la municipalité, les thermes offrent par exemple de l'eau pour la tombola. À l'inverse, lors des manifestations organisées par les thermes, la ville autorise le passage par la zone piétonne. Concerts, expositions et soirées viennent ainsi enrichir le programme proposé aux habitants comme aux visiteurs. Le maire attire notamment l'attention sur les journées de la ville et les fêtes des moissons dues aux touriettes. Les responsables marketing des thermes met, elle, particulièrement en avant à notre événement.
7: Každý rok otvárame sezonu v máji tým.
3: Chaque année, nous ouvrons la saison au mois de mai avec une étape du rallye international de voitures anciennes 500 km slovaque. Je n'ai encore jamais vu autant de monde en ville que lors de cet événement. Devant tous nos établissements d'hébergement et nos hôtels sont garés des voitures anciennes. Cette année, il y en avait 150. Et parallèlement à ces véhicules historiques, les modèles automobiles les plus récents sont également présentés, ce qui permet de les comparer.
2: Pour découvrir l'art et vivre de nouvelles expériences, les visiteurs peuvent se rendre à la galerie Mikuláš Galanda, située près du parc, ou à l'Arthur Gallery, directement dans l'enceinte des thermes. Ceux qui souhaitent explorer les environs peuvent également profiter des excursions proposées par l'établissement.
3: La vallée Gaderska est très appréciée. Nous proposons également la location de vélos électriques et de petits véhicules à pédales pour enfants. Les clients peuvent donc louer un vélo ou un véhicule à pédales et partir à la découverte de cette magnifique vallée. Nous recommandons aussi le château de Bojnice qui est très apprécié. Je dirais que depuis chez nous, tout est proche. À 12 km se trouve également le centre géographique de l'Europe, ce qui constitue une attraction supplémentaire pour les visiteurs qui séjournent dans notre région.
2: Plusieurs stations de ski se trouvent également dans les environs et les thermes coopèrent avec elles afin de proposer des réductions à leurs clients. Ceux-ci passent généralement leur journée sur les pistes avant de venir se détendre au terme le soir. Les montagnes environnantes offrent également de nombreuses possibilités aux randonneurs, qu'ils soient amateurs ou plus expérimentés. Et l'un de nos auditeurs pourra lui-même profiter de l'atmosphère de la fin de l'automne à Turchanske Teplice s'il répond correctement à notre question.
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1: Bienvenue à l'écoute du bloc d'actualité de ce mardi 6 octobre 2026, présenté et préparé par Zuzana Chovancová-Žolnajová selon les sources des agences de presse slovaques. Voici nos principaux titres.
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1: La Slovaquie et Chypre renforcent leurs liens. Sommet des ministres de l'agriculture à Bratislava. Budget 2027, pas de nouveaux impôts et un gel des prix de l'énergie. Le président slovaque Peter Pellegrini a reçu la présidente du Parlement chypriote Anita Demetriou pour intensifier la coopération bilatérale et européenne. Les échanges ont porté sur le soutien de la Slovaquie à une résolution pacifique de la question chypriote, notamment via sa présence au sein de la mission de l'ONU depuis plus de 37 ans. Sur le plan économique, Peter Pellegrini préconise le rapprochement des entreprises des deux pays, l'innovation et la création d'un groupe d'amitié Slovaquie-Chypre. Les discussions ont également porté sur la compétitivité européenne et la présidence du Conseil de l'Union européenne, préparée par la Slovaquie pour l'année 2030. Madame Demetriou s'est également entretenue avec le président du Parlement slovaque, Richard Rashi. Leurs discussions ont porté sur le budget européen pour les années 2028 jusqu'à 2034, la politique de cohésion, la sécurité énergétique, la migration et la compétitivité de l'Union européenne. À cette occasion, M. Rashi a exprimé le plein soutien de la Slovaquie à l'entrée de Chypre dans l'espace Schengen. Sous l'égide de la présidence slovaque du V4, le ministre de l'Agriculture, Richard Takács, accueille un sommet élargi réunissant ses homologues du groupe de Visegrad, de Bulgarie, de Croatie, de Roumanie et de Slovénie, ainsi que le ministre italien Francesco Lollobrigida. L'objectif est de discuter librement des problèmes communs du secteur. La Slovaquie veut utiliser sa présidence pour trouver des solutions simples et concrètes qui aideront directement nos agriculteurs et nos producteurs d'alimentation. Les ministres signeront un accord commun ce mardi. Le gouvernement slovaque a approuvé le projet de budget 2027. Le premier ministre Robert Fico a assuré qu'aucune nouvelle taxe ni hausse d'impôts ne serait appliquée. Les prix du gaz, de l'électricité et du chauffage resteront gelés grâce à une aide de 250 millions d'euros. Avec 63,3 milliards d'euros de recettes pour 70,8 milliards de dépenses, le déficit est ramené à 4,94% du PIB, conformément aux règles européennes. Le budget renforce néanmoins les investissements dans la santé, l'éducation, la lutte contre la sécheresse et la future centrale nucléaire de Jaslovské Bohunice. Le texte attend désormais l'aval du Parlement. L'opposition rejette toutefois ce projet de budget et se dit prête à saisir la Cour constitutionnelle s'il venait à être adopté par les députés. Une figure emblématique des médias s'est éteinte à l'âge de 97 ans. Stefan Horský restera dans les mémoires comme le tout premier présentateur des émissions de radio en direct en Slovaquie. Il est devenu au fil des décennies une véritable icône des ondes. Au-delà de sa carrière radiophonique, son nom demeure indissociable des heures sombres de l'histoire du pays. Lors de l'invasion de la Tchécoslovaquie par les troupes du pacte de Varsovie en août 1968, Stefan Horský s'est illustré par son courage à l'antenne. Il a pris part à la diffusion d'informations libres et véridiques, offrant ainsi aux citoyens des repères essentiels et un soutien à la résistance passive.
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1: À l'occasion de la Journée mondiale des enseignants, le monde éducatif ne célèbre pas seulement une date du calendrier, mais un anniversaire hautement symbolique. Les 60 ans de la recommandation historique de l'Organisation internationale du travail et UNESCO de 1966. Ce texte fondateur posait pour la première fois les bases fondamentales des droits, des conditions de travail, de l'autonomie professionnelle et du statut social des enseignants. 6 décennies plus tard, le constat dressé par le syndicat slovaque de l'éducation est sans appel. Cette charte demeure d'une actualité brûlante, mais ses principes n'ont jamais été aussi fragilisés. Les systèmes éducatifs mondiaux et nationaux traversent une crise d'une ampleur inédite. La pénurie d'enseignants ne cesse de s'aggraver, poussant de nombreux professionnels qualifiés à quitter les salles de classe. En cause des rémunérations jugées insuffisantes face à l'inflation, une surcharge de travail administrative étouffante et une montée préoccupante de l'agressivité et de la violence en milieu scolaire. Pourtant, la mission de l'enseignant s'est considérablement complexifiée. Au-delà de la transmission des savoirs, le corps professoral se retrouve en première ligne pour aider les élèves à naviguer au milieu des crises contemporaines. Mutations technologiques fulgurantes, urgences climatiques, tensions démocratiques et montée des inégalités. Sans investissement massif dans les femmes et les hommes qui incarnent l'école, le droit fondamental à une éducation de qualité risque de devenir une promesse creuse. La Journée mondiale des enseignants met également en lumière une réalité sociologique majeure. À l'échelle globale, les femmes constituent la très grande majorité du corps enseignant. Piliers du système éducatif, éducatrices, mentors et directrices d'établissement, elles constituent pourtant de se heurter à des freins de carrière, aux harcèlements et à la charge disproportionnée des tâches non rémunérées. Pour les syndicats, revaloriser le statut des enseignants est indissociable de la lutte pour la justice de genre et l'équité sociale. Le ministre de l'Éducation, Tomáš Drucker, a tenu à saluer le travail de la profession. Sur les réseaux sociaux, il a exprimé sa gratitude envers les enseignants pour leur engagement, leur dévouement et leur humanité, soulignant leur rôle essentiel pour garantir la sécurité et l'épanouissement des enfants à l'école.
2: Bonsoir à toutes et à tous depuis Bratislava. Chers amis, soyez les bienvenus à l'écoute de Radio Slovaquie Internationale et de son émission en français. En ce premier mardi du mois d'octobre, nous vous proposons de redécouvrir le 9e volet de notre grand jeu concours de cette année intitulé Au Vive. Cette fois-ci, direction la ville thermale de Turčianske Teplice. Au fil de cette émission, vous entendrez les témoignages de nos invités. Vous en apprendrez davantage sur cette station thermale emblématique et, comme le veut la tradition de notre concours, une question vous sera posée en fin d'émission, alors restez bien à l'écoute. Sachez encore que Kristina Hanáková sera votre guide tout au long de cette émission. La réalisation technique, Romana Šunderlíková a assuré les enregistrements, le montage et la mise en onde, tandis que Radomeša a imaginé et préparé l'univers musical. Notre présentation est maintenant terminée. Bonne écoute à toutes et à tous. Dans ce nouvel épisode de notre série Concours Au Vive, nous nous rendons dans une charmante petite ville du centre de la Slovaquie, Turčianske Teplice. En plein cœur de la ville se trouve une station thermale qui, grâce à une abondante source d'eau thermale, propose à ses visiteurs des soins, de la détente, mais aussi des loisirs. Les thermes modernes de Turčianske Teplice ont été visités par Marika Antašová, journaliste de la section allemande de Radio Slovaquie Internationale.
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2: La ville thermale Turčianske Teplice compte parmi les plus anciennes villes thermales en Slovaquie. La première mention écrite des sources chaudes locales remonte à 1281. Le roi de Hongrie et empereur du Saint-Empire romain germanique Sigismond de Luxembourg en avait lui-même testé les vertus au 15e siècle lorsqu'il y soigne sa goutte. Une autre visiteuse illustre l'impératrice Élisabeth de Bavière, plus connue sous le nom de Sissi, a donné son nom à un restaurant de l'Hôtel Royal Palace ainsi qu'à l'une des sources d'eau potable. Il y a encore quelques années, les thermes d'or de Turčianske Teplice mettaient fièrement en avant leur histoire royale ainsi que leurs soins à base d'or 24 carats. Et si le passé reste omniprésent, l'établissement se présente aujourd'hui sous le nom de termes modernes de Turchianske Teplice. Il cherche ainsi à attirer non seulement les patients plus âgés, mais également les jeunes et les familles avec enfants qui peuvent notamment profiter de l'aquaparc thermal. Lesia Hogova, responsable marketing de l'établissement, nous explique pourquoi les thermes tiennent précisément à souligner leur caractère moderne.
3: Nous sommes modernes avant tout parce que nous utilisons l'énergie géothermique pour chauffer nos piscines, mais aussi nos bâtiments. Tous nos toits sont équipés de panneaux photovoltaïques. Nous essayons d'utiliser toutes les technologies modernes possibles pour assurer notre fonctionnement et nous proposons également des bornes de recharge pour les voitures électriques. Nous avons rénové l'ensemble de nos installations de balnéothérapie, ce qui fait de nous une station thermale véritablement moderne en Slovaquie.
2: Les thermes de Turchianske Teplice ont été les premiers et pendant longtemps les seuls en Slovaquie à se spécialiser dans les maladies urologiques et les affections rénales chroniques. C'est ce qui a convaincu l'urologue Robert Fleurich d'accepter la proposition de travailler dans cet établissement. Après 10 années passées en salle d'opération, il s'est ainsi tourné également vers les soins post-opératoire et la prise en charge des maladies chroniques.
4: C'est aussi pour cela que j'aime tant y travailler. Je peux constater les effets des cures thermales et la satisfaction des patients. Statistiquement, sur 100 personnes qui passent par ma consultation de contrôle à la fin de leur séjour, 99 repartent satisfaites, ce qui est très positif. Certaines repartent avec une amélioration visible de leur état physique. Comme on dit parfois, elles arrivent avec des béquilles et repartent sans elles. Chez beaucoup de personnes, on observe également une amélioration de l'état psychologique. Nous accueillons par exemple des patients atteints de maladies oncologiques, qu'il s'agisse du cancer du sein ou de la prostate. Après une prostatectomie radicale liée à un cancer de la prostate, par exemple, la santé psychologique peut être fortement affectée. Une cure thermale de 3 à 4 semaines peut contribuer à améliorer considérablement l'état psychologique et, plus généralement, à redonner de l'optimisme face à la vie.
2: La station thermale de Turchianske Teplice n'accueille cependant pas uniquement des patients souffrant de maladies urologiques, oncologiques ou rénales. L'urologue Robert Fröhlich de préciser.
4: Comme nous sommes l'une des stations thermales les plus polyvalentes de Slovaquie, le nombre de diagnostics pouvant être pris en charge à Turchianske Teplice est assez important. Il s'agit notamment des maladies de l'appareil locomoteur, de tous les états consécutifs à des blessures, des opérations ou à la pose de prothèses articulaires, mais aussi d'un large éventail de maladies neurologiques. Nous accueillons également des enfants atteints de paralysie cérébrale, des patients souffrant de sclérose en plaques, de polyneuropathie et de différentes maladies neuromusculaires.
2: Pour le médecin thermal, l'un des principaux atouts des soins réside dans la composition particulière de l'eau minérale locale.
5: Nie každá minerálna voda je liečivá, samozrejme.
4: Toutes les eaux minérales ne sont pas médicinales. Elles devraient contenir au moins 1000 mg de substances minérales par litre. À Turchianske Teplice, l'eau est bien minéralisée. Elle en contient 1524 mg par litre. Il s'agit d'une eau bicarbonée, calcique et magnésienne. Sa composition est essentielle pour pouvoir adapter les cures de boissons aux patients en fonction de leur état de santé et de leur maladie. L'idéal est que le patient boive 1 à 2 décilitres de cette eau minérale 3 fois par jour. Il ne faut certainement pas en abuser.
2: Les thermes de Turchianske Teplice comptent 4 sources destinées aux cures de boissons, Žigmund, Sisi, Kolar et Živena. Devant l'abondante source Živena située devant l'hôtel Royal Palace, les visiteurs se succèdent avec leurs bouteilles en plastique. Personne ne boit directement l'eau dans un verre. Véronica, retraitée en séjour thermal, nous explique pourquoi.
6: Il faut la laisser refroidir, il ne faut pas la boire chaude. On la met dans une bouteille, on la laisse sur la table et ensuite on la boit.
2: Le panneau d'information installé près de la source Jivena indique que l'eau affiche une température comprise entre 39 et 44 degrés et qu'elle est recommandée notamment en cas de maladie de la vésicule biliaire, d'inflammation de la prostate ou de la muqueuse du côlon. Yela, une visiteuse, en boit régulièrement depuis plus de 10 ans.
7: Je viens en chercher parce qu'elle me fait du bien pour la digestion. Mes problèmes de bile se sont atténués et je n'ai plus les difficultés que j'avais autrefois. Il m'arrivait de me réveiller la nuit avec des brûlures d'estomac qui remontaient presque jusque dans le nez. Maintenant, tout va bien.
2: L'eau utilisée pour les soins doit elle aussi être refroidie avant de pouvoir entrer en contact avec la peau. La chaleur ainsi récupérée sert à chauffer les piscines, explique Lesia Hogova, responsable marketing des thermes.
3: Nous avons également une piscine intérieure qui a été la première piscine de Slovaquie aménagée à l'étage d'un bâtiment. Nous disposons ensuite de 3 piscines actives. Cela signifie que les visiteurs peuvent se baigner directement dans l'eau minérale thermale médicinale à son point d'émergence. 2 de ces piscines se trouvent dans l'aquapark et la 3e dans notre hôtel 5 étoiles.
2: Le bain bleu, aujourd'hui appelé bain d'or ou Royal Bath, relié à l'hôtel Royal Palace, constitue un véritable joyau architectural et un monument culturel.
3: De l'extérieur, il ressemble à une chapelle et à l'intérieur se trouve un petit bassin qui dégage une énergie incroyable. Il y règne le calme, l'eau est chaude. C'est un endroit très agréable pour se reposer, réfléchir.
2: Le vaste espace de balnéothérapie est situé dans l'établissement de soins Velka Fatra. Il propose des massages, des enveloppements et des exercices, mais surtout des soins à base d'eau, qui constituent l'une des spécialités des thermes. Lesia Hogova nous en présente quelques-uns.
3: Nous proposons différents bains avec des ingrédients ajoutés, par exemple de la boue de la mer morte ou de la tourbe. Et aujourd'hui, le bain à la bière est particulièrement apprécié. Sa particularité est que le client se baigne dans une baignoire remplie de notre eau minérale thermale médicinale à laquelle on ajoute de la levure de bière. Il a donc un peu l'impression de se baigner dans de la bière. Dans le cadre de ce soin spécial, il peut également déguster une bière. Ce sont surtout les messieurs qui apprécient beaucoup cette formule. Cela leur permet de détendre à la fois le corps et l'esprit.
2: Les curistes peuvent également se ressourcer dans le vaste parc thermal, lui aussi classé monument culturel national. On y trouve la source d'eau potable Kolar et la petite rivière Teplica qui traverse le parc. Dans le parc, de grandes pelouses alternent avec des groupes d'arbres majestueux. Les amateurs d'art apprécieront certainement les sculptures végétales ainsi que les bancs originaux. Près de la fontaine, nous avons rencontré Milada, une patiente atteinte d'un cancer qui se promenait dans le parc.
6: J'habite à Žilina, mais autrefois nous vivions ici avec mes parents et mon mari était également originaire d'ici. J'ai donc vécu beaucoup de bons moments à Turčianske Teplice, dans ce parc aussi.
2: La moitié du parc appartient aux thermes et l'autre moitié à la ville. La coopération avec les thermes modernes de Turčianske Teplice est actuellement tout à fait normale, explique le maire de Turčianske Teplice, Igor Hus.
4: Nous essayons de trouver des solutions. Nous avons déjà traversé certaines choses ensemble. La situation n'a pas toujours été idéale, mais je pense qu'aujourd'hui, la ville se développe. Les thermes se trouvent au centre de Turchanske Teplice, mais il y a également d'autres établissements, des restaurants, un centre commercial. La zone piétonne est devenue une sorte de promenade où les gens s'arrêtent et discutent. J'espère que notre coopération restera bonne à l'avenir. Il serait souhaitable que Turchanske Teplice soit un endroit où il fait bon vivre, non seulement pour les curistes, mais aussi pour les habitants. Il s'agit notamment de créer différentes zones de détente et des places de stationnement. La construction se développe également. Ce n'est pas toujours simple et il faut agir avec discernement. Par exemple, les discussions concernant les immeubles d'appartements construits par les thermes ont été assez longues, mais nous avons toujours réussi à trouver un compromis.
2: Lesia Hogova ajoute que les thermes et la ville essayent de soutenir mutuellement leurs manifestations. Lors des événements organisés par la municipalité, les thermes offrent par exemple de l'eau pour la tombola. À l'inverse, lors des manifestations organisées par les thermes, la ville autorise le passage par la zone piétonne. Concerts, expositions et soirées viennent ainsi enrichir le programme proposé aux habitants comme aux visiteurs. Le maire attire notamment l'attention sur les journées de la ville et les fêtes des moissons dues aux touriettes. Les responsables marketing des thermes met, elle, particulièrement en avant un autre événement.
3: Chaque année, nous ouvrons la saison au mois de mai avec une étape du rallye international de voitures anciennes 500 km slovaques. Je n'ai encore jamais vu autant de monde en ville que lors de cet événement. Devant tous nos établissements d'hébergement et nos hôtels sont garés des voitures anciennes. Cette année, il y en avait 150. Et parallèlement à ces véhicules historiques, les modèles automobiles les plus récents sont également présentés, ce qui permet de les comparer.
2: Pour découvrir l'art et vivre de nouvelles expériences, les visiteurs peuvent se rendre à la galerie Mikuláš Galanda, située près du parc, ou à l'Arthur Gallery, directement dans l'enceinte des thermes. Ceux qui souhaitent explorer les environs peuvent également profiter des excursions proposées par l'établissement.
3: La vallée Gaderska est très appréciée. Nous proposons également la location de vélos électriques et de petits véhicules à pédales pour enfants. Les clients peuvent donc louer un vélo ou un véhicule à pédales et partir à la découverte de cette magnifique vallée. Nous recommandons aussi le château de Bojnice qui est très apprécié. Je dirais que depuis chez nous, tout est proche. À 12 km se trouve également le centre géographique de l'Europe, ce qui constitue une attraction supplémentaire pour les visiteurs qui séjournent dans notre région.
2: Plusieurs stations de ski se trouvent également dans les environs et les thermes coopèrent avec elles afin de proposer des réductions à leurs clients. Ceux-ci passent généralement leur journée sur les pistes avant de venir se détendre au terme le soir. Les montagnes environnantes offrent également de nombreuses possibilités aux randonneurs, qu'ils soient amateurs ou plus expérimentés. Et l'un de nos auditeurs pourra lui-même profiter de l'atmosphère de la fin de l'automne à Turchianske Teplice s'il répond correctement à notre question.
4: Comment s'appelle la petite rivière qui traverse le parc thermal?
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Ahoy!